0: que les aveux au FBI avaient été faits de son plein gré. Sa défense parlait, elle, d'aveux extorqués sous la torture ou la contrainte. Son procès doit s'ouvrir le 5 juin 2028 à Guantanamo. Le coup d'envoi hier à Chamonix de la 23e édition de l'UTMB, l'Ultra Trail du Mont Blanc. Au menu des 2500 athlètes qui se sont élancés, un périple de 174 km et 10 000 mètres de dénivelé positif. Les plus rapides effectueront la course en environ 20 heures, soit une arrivée prévue ce samedi en milieu d'après-midi. Les plus lents, eux, devront terminer le tracé en moins de 46h30 pour faire partie des finishers. Un soleil généreux ce matin, hormis quelques bancs de brouillard possibles à l'aube sur le plateau. Quelques cumulus sont également annoncés en cours de journée, surtout sur le Jura et sur les Préalpes. Et un mercure qui oscillera entre 13 et 25 degrés au meilleur de la journée.
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0: 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Il est 3h. Benoît Rouchalot.
1: L'Ouest lausannois, toujours pris dans un fort dégagement de fumée depuis hier soir suite à un incendie dans un entrepôt de l'entreprise de recyclage Thévenin-le-Duc. Le sinistre n'est pas encore éteint et de fortes fumées s'étendent toujours à plusieurs dizaines de kilomètres aux alentours selon la police cantonale vaudoise. La population à proximité a été invitée à fermer portes et fenêtres et arrêter les systèmes de ventilation ou de climatisation. Le trafic ferroviaire, un temps interrompu sur la ligne Lausanne-Genève, a lui finalement pu reprendre. L'incendie a par ailleurs provoqué la fermeture de l'autoroute 1 dans les deux sens, à hauteur des cubes blancs. La pollution aux microplastiques dans le Léman est 656 fois plus importante qu'estimée. Une nouvelle méthode de détection révèle en effet une pollution qui est largement supérieure aux estimations précédentes. Des chercheurs de l'Université de Lausanne ont développé une technique capable de mesurer les microplastiques qui étaient invisibles via les méthodes traditionnelles. Grâce à cette nouvelle technique, les scientifiques ont découvert que ces fragments minuscules représentent jusqu'à 97% de la pollution plastique globale du lac. Donald Trump annonce en grande pompe avoir conclu un accord pétrolier avec le Venezuela, accord qui verrait les États-Unis prendre le contrôle majoritaire de plus de 65 milliards de barils des réserves du pays. Le président américain l'a même qualifié de plus grand accord pétrolier de l'histoire mondiale qui doublerait selon lui les réserves pétrolières des États-Unis. Le chef de la diplomatie américaine Marco Rubio assure pour sa part que la transaction permettra d'apporter 100 milliards de dollars d'investissements privés à Caracas. Le Venezuela dispose des plus grandes réserves de pétrole au monde avec plus de 303 milliards de barils. L'ancien président équatorien Lénine Moreno, reconnu coupable hier de corruption, la justice lui reproche d'avoir perçu des pots de vin d'un groupe chinois en échange d'un contrat pour une centrale hydroélectrique. Le parquet a requis 6 ans et 6 mois de prison. Le tribunal n'a pas encore statué sur sa peine. L'ex-président, âgé de 73 ans, nie les accusations et dénonce une persécution politique orchestrée par son ancien vice-président. Une frappe de drone russe a provoqué un important incendie accompagné d'explosions hier soir dans un entrepôt contenant des explosifs.

0: On aura aussi quelques nuages en cours de journée, mais surtout sur le Jura et les Préalpes. Des températures en pleine avec des minimales à 13 degrés et jusqu'à 25 degrés pour les maximales. Dimanche, un temps toujours bien ensoleillé, avec encore quelques cumulus en montagne en cours de journée et jusqu'à 27 degrés pour les maximales.
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0: 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Benoît Rouchalot.
1: L'incendie qui fait rage depuis hier soir à Écublens n'est toujours pas éteint dans l'entrepôt de l'entreprise de recyclage Thévenin-le-Duc. De fortes fumées continuent de se propager à plusieurs dizaines de kilomètres autour du lieu du sinistre, nous confirme la police vaudoise. Aussi, la population de l'ouest lausannois est invitée à fermer portes et fenêtres et arrêter les systèmes de ventilation et de climatisation. S'agissant des perturbations occasionnées, le trafic ferroviaire sur la ligne Lausanne-Genève, un temps interrompu, a pu finalement reprendre hier soir. L'incendie a également entraîné la fermeture de l'autoroute 1 dans les deux sens entre Écublens et Morges. Une 17e personne inculpée dans le drame de Cran-Montanas, une ancienne conseillère communale chargée des constructions dans la station qui a été ajoutée à la liste des prévenus. Elle a été entendue hier matin. Les principaux mis en cause dans l'enquête, Jacques et Jessica Moretti, doivent eux être de nouveau entendus fin octobre et début décembre. Mais la récente incarcération de Jacques Moretti suite à des violences sur sa femme pourrait toutefois modifier ce calendrier. Le dernier bilan de la crue dévastatrice dans l'Himalaya, on déplore au moins 579 morts et près de 2500 personnes portées disparues, dont des centaines de touristes et de pèlerins étrangers. Des milliers de sauveteurs sont toujours mobilisés pour porter secours aux victimes dans le déluge de glace, d'eau et de boue. Pour aider aux recherches, l'Union européenne a promis au Népal de verser en urgence 2 millions d'euros. Le Canada débloque, lui, 5 millions de dollars canadiens. Les Norvégiens pleurent la disparition de leur roi, Harald V. Des milliers de personnes se sont recueillies hier à Oslo, la capitale, en hommage au doyen des souverains européens, mort à l'âge de 89 ans. Une période de deuil national a été déclarée depuis hier et jusqu'aux funérailles, dont la date n'a pas encore été donnée. C'est son fils Haakon, 53 ans, qui va lui succéder, alors que la monarchie norvégienne est fragilisée par une série de scandales, notamment la femme du nouveau souverain pour ses liens avec le criminel sexuel Jeffrey Epstein et les démêlés judiciaires de son fils, d'une précédente relation, qui a été condamnée à 4 ans de prison pour deux viols. Du football avec le Stade Lausanne-Ouchy qui a dû se contenter du partage des points après la 5e journée de Challenge League. Les Lausannois menaient 1-0 à Winterthur, mais ils ont été repris à la 93e minute de jeu. Ils restent toutefois leaders avec deux longueurs d'avance encore sur Kriens qui a sèchement battu le Stade Nyonnais 3-0. De son côté, Neuchâtel-Xamax a subi une deuxième défaite de rang, 2-1 à Arreau. Match nul, un but partout entre Yverdon Sport et Ville. Et enfin, Étoile Carouge qui a remporté les 3 points grâce à sa victoire 2-1 sur Rapperswil. Un soleil généreux annoncé ce samedi matin, hormis quelques bandes brouillard possibles à l'aube sur le plateau. Quelques cumulus sont également annoncés en cours de journée, surtout sur le Jura et les Préalpes. Et un mercure qui oscillera entre 13 et 25 degrés au meilleur de la journée. Dimanche, la journée s'annonce encore bien ensoleillée, avec toujours 13 et 25 degrés au meilleur de la journée.

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0: 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Il est 5h. Benoît Rouchalot.
1: L'important incendie à Écublens donne du fil à retordre. Le sinistre s'est déclaré hier soir dans un entrepôt de l'entreprise de recyclage de matériaux Thévenin-le-Duc. Il n'est toujours pas éteint et de fortes fumées continuent de se propager à plusieurs dizaines de kilomètres à la ronde, selon la police cantonale vaudoise. En conséquence, la population de l'ouest lausannois a été invitée à fermer les fenêtres et les portes et à arrêter les systèmes de ventilation ou de climatisation. Le sinistre a causé aussi pas mal de perturbations sur la route et sur les rails. La ligne CFF Lausanne-Genève a été interrompue entre Renan et Dange avant de repartir tard hier soir. L'autoroute A1, elle, était fermée à la circulation dans les deux sens entre l'échangeur d'Écublens et Morges-Ouest. La Suisse balayée par de violents orages hier. On déplore une quarantaine de blessés, d'importants dégâts aussi. Dans le canton de Zurich notamment, des élèves ont été violemment touchés par la grêle et une quarantaine de personnes a été blessées et hospitalisées. Les orages ont été particulièrement violents dans l'ouest et le nord du pays avec de fortes chutes de grêle entre les régions de Bâle, du lac de Neuchâtel et le lac de Constance. Localement, les grêlons pouvaient atteindre jusqu'à 6 cm de diamètre. Des rafales allant jusqu'à 140 km/h ont aussi été mesurées dans le canton de Schaffhouse. Conséquence, notamment à l'aéroport de Zurich, 85 vols prévus hier ont dû être annulés. Le trafic ferroviaire a également été perturbé. À Zurich, des militants ont occupé le Lindenhof hier soir. L'action menée sur le site historique en vieille ville visait notamment à protester contre la politique européenne en matière de migration, contre les guerres et contre la course aux armements. La police municipale de Zurich a confirmé qu'une intervention avait bien eu lieu, mais sans autre précision. Un accord pétrolier sans précédent conclu entre les États-Unis et le Venezuela. C'est Donald Trump qui l'a annoncé hier. Le président américain l'a même qualifié de plus grand accord pétrolier de l'histoire mondiale. Il doublerait selon lui les réserves pétrolières des États-Unis, qui prendra ainsi le contrôle majoritaire de plus de 65 milliards de barils des réserves du Venezuela. Caracas a aussi confirmé avoir signé cet accord, un accord historique avec les États-Unis, et remercie chaleureusement Donald Trump. Selon la présidente par intérim du Venezuela, Delcy Rodriguez, l'accord prévoit de développer 17 champs stratégiques, un investissement de plus de 100 milliards de dollars et plus de 209 milliards de dollars de recettes fiscales pour l'État vénézuélien. Aux États-Unis, toujours, la justice militaire déclare irrecevables les aveux de Khalid Sheikh Mohamed, le cerveau présumé des attentats du 11 septembre. Ce Pakistanais était l'un des principaux lieutenants d'Oussama Ben Laden au sein de l'organisation Al-Qaïda jusqu'à sa capture en mars 2003 au Pakistan. Le juge a estimé que l'accusation n'était pas parvenue à prouver de manière irréfutable que les aveux au FBI avaient été faits de son plein gré. Sa défense parlait, elle, d'aveux extorqués sous la torture ou la contrainte. Son procès doit s'ouvrir le 5 juin 2028 à Guantanamo. Le coup d'envoi hier à Chamonix de la 23e édition de l'UTMB, l'Ultra Trail du Mont-Blanc, au menu pour les 2500 athlètes qui se sont élancés, un périple de 174 km et 10 000 mètres de dénivelé positif. Côté météo, un soleil généreux pour ce samedi matin, hormis quelques bandes brouillard possibles à l'aube sur le plateau, quelques cumulus également annoncés en cours de journée, surtout sur le Jura et les Préalpes, et au mercure jusqu'à 25 degrés pour les maximales. 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

0: 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Il est 6h. Benoît Rouchalot.
1: L'Ouest lausannois, toujours asphyxié par un fort dégagement de fumée depuis hier soir suite à un incendie dans un entrepôt de l'entreprise de recyclage Thévenin-le-Duc. Le sinistre n'est pas encore éteint et de fortes fumées s'étendent toujours sur plusieurs dizaines de kilomètres aux alentours, selon la police cantonale vaudoise. La population à proximité a été invitée à fermer portes et fenêtres, arrêter également les systèmes de ventilation, de climatisation. Le trafic ferroviaire interrompu sur la ligne Lausanne-Genève a finalement pu reprendre. L'incendie a par ailleurs provoqué la fermeture de l'autoroute A1 pendant une bonne partie de la nuit dans les deux sens, à hauteur des Cublans. La course contre la montre se poursuit en Himalaya, 3 jours après la terrible crue. Le bilan officiel des victimes de la catastrophe s'élève désormais à près de 600 morts. Des milliers de secouristes tentent toujours de rallier le cœur de la zone dévastée par les coulées de boue et de retrouver les 2500 personnes toujours portées disparues. Des secours rendus compliqués par la pluie, la géographie des lieux et par la coupure des routes. Le Népal et la Chine ont d'ailleurs mis en garde contre de nouveaux risques d'inondation. Et selon la Croix-Rouge, jusqu'à 93 000 personnes pourraient avoir été affectées par cette catastrophe. Les États-Unis et le Venezuela annoncent de concert un accord pétrolier sans précédent, accord qui verrait les États-Unis prendre le contrôle majoritaire de plus de 65 milliards de barils des réserves du pays. Le président américain Donald Trump l'a même qualifié de plus grand accord pétrolier de l'histoire mondiale, qui doublerait selon lui les réserves pétrolières des États-Unis. Le chef de la diplomatie américaine Marco Rubio assure lui que la transaction permettra d'apporter 100 milliards de dollars d'investissement privé à Caracas. Le Venezuela dispose des plus grandes réserves de pétrole au monde, avec plus de 303 milliards de barils. L'ancien président équatorien Lénine Moreno, reconnu coupable hier de corruption, la justice lui reproche d'avoir perçu des pots de vin d'un groupe chinois en échange d'un contrat pour une centrale hydroélectrique. Il a écopé de 5 ans de prison. L'ex-président âgé de 73 ans nie les accusations. Il dénonce une persécution politique orchestrée selon lui par son ancien vice-président et il a d'ores et déjà annoncé qu'il ferait appel. Au Niger, des tirs ont été entendus cette nuit dans la capitale Niamey, aux abords de l'aéroport international et du palais présidentiel. Des tirs nourris et plusieurs détonations selon des riverains. Le Niger est dirigé depuis près de 3 ans par une junte à la peine pour endiguer les violences djihadistes qui frappent le pays. Du football avec Servette et Lausanne qui jouent à domicile ce soir pour le compte de la 5e journée de Super League. Les Grenats accueillent Lucerne. Le SFC n'a plus disputé de match depuis 2 semaines et sa victoire 7-0 au premier tour de la Coupe de Suisse sur la pelouse de Bavois. Le LS de son côté reste sur une défaite, 1-0 à Lucerne et tâchera donc de rebondir face au FC Zurich. Note également le choc de la soirée qui opposera Young Boys à Bâle à partir de 20h30. Un soleil généreux ce samedi matin, hormis quelques bandes brouillard à l'aube sur le plateau. Quelques cumulus sont également annoncés en cours de journée, surtout sur le Jura et les Préalpes, et un mercure qui oscillera entre 13 et 25 degrés au meilleur de la journée. Pour dimanche, encore du soleil, avec toujours quelques cumulus en montagne en cours de journée, et un mercure qui grimpera jusqu'à 27 degrés au meilleur de la journée.
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0: 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Il est 7h. Miruna Coca-Cosma.
1: Un important incendie a semé le chaos hier soir dans l'ouest lausannois, paralysant les axes routiers et ferroviaires en cause un feu qui a pris dans une entreprise de recyclage à Écublens. Miguel Hernandez, ce matin, le sinistre couve toujours.
2: Oui, le feu est contenu, mais les opérations d'extinction se poursuivront encore durant de nombreuses heures, selon la police tôt ce matin. De fortes fumées atteignent toujours plusieurs dizaines de kilomètres autour du lieu du sinistre et une odeur de brûlé se fait sentir sur toute la région. Si vous habitez le secteur, les autorités de la commune vous recommandent de garder vos fenêtres fermées par précaution et d'éviter de vous déplacer.
1: Que sait-on de l'origine de ce sinistre ?
2: Tout a commencé hier un peu avant 19h lorsque des carcasses de voitures se sont embrasées sur le site de l'entreprise de recyclage Thévenat-le-Duc. Conséquence, l'autoroute A1 qui longe le sinistre a été fermée dans les deux sens entre l'échangeur d'Écublens et Morges-Ouest. Sa fermeture devrait durer encore plusieurs heures. Scénario identique sur le rail. La proximité des flammes a forcé les CFF à couper la ligne Lausanne-Genève. Tous les trains ont été supprimés entre Renan et Dange jusqu'à 5h ce matin. Le trafic a été rétabli, mais quelques retards et suppression reste possible.
1: Merci Miguel Hernandez. Il ne pouvait pas en être autrement. Valérie Dietli s'est résolue à quitter le Centre Vaud. La ministre de l'Agriculture et du Numérique dénonce des décisions prises par la présidence du parti ces dernières semaines qui l'ont poussée vers la sortie. Face à cette situation, plusieurs autres formations politiques regrettent un spectacle qui ternit l'image de la politique vaudoise. Valérie Dietli le reconnaît.
3: Moi-même aussi, je trouve que c'est assez incroyable ce qui se passe. Néanmoins, la réalité politique que je vis, c'est que je suis conseillère d'État en charge, en fonction, qui a un quotidien, qui fait son boulot avec le gouvernement, avec les collègues. On collabore, on fait avancer les dossiers, on parle des sujets importants. Actuellement, ma préoccupation principale, c'est la sécheresse. Ça nous inquiète beaucoup. Il faut qu'on collabore bien avec la Confédération pour trouver les bonnes solutions aussi au niveau cantonal. Et puis c'est ça le quotidien que moi je vis.
1: Des propos recueillis par Valentin Emery avec plusieurs anciens membres du Centre Vaud. Valérie Dietli a lancé son propre parti, le Mouvement Libéral. Dans l'actualité internationale, les États-Unis annoncent un accord pétrolier avec le Venezuela portant sur plus de 65 milliards de barils de réserve. Donald Trump affirme que Washington en détiendra le contrôle majoritaire dans le cadre d'un partenariat avec des entreprises privées. L'accord a été négocié avec la présidente vénézuélienne par intérim, Delcy Rodriguez, qui l'a également salué. Le réchauffement climatique est-il directement responsable de l'effondrement d'un glacier au Népal ou juste un facteur aggravant? Seule certitude, ce genre d'événement extrême est appelé à se reproduire. On le sait bien en Suisse et il met au défi les humanitaires qui ne peuvent intervenir aussi vite qu'ils le souhaiteraient. La catastrophe est loin d'être terminée, prévient l'ONU, Jérémy Lanche.
4: La représentante des Nations Unies au Népal, Lila Peters Yaya, était dans la zone sinistrée depuis une heure seulement quand son téléphone a bipé. Les autorités népalaises craignaient une rupture du lac de retenue qui s'est formé après l'effondrement du glacier.
5: Tout le monde était en train de faire des recherches et on a tous reçu une alerte à travers nos téléphones. On a vu aussi les gens qui habitent au bord de la rivière. Il y a des camions qui sont venus les chercher, les ont transportés et tout le monde est parti à l'abri.
4: Les secouristes redoutent particulièrement les pluies annoncées ces prochains jours dans la région et qui pourraient faire céder le barrage. Kamal Kishore est le chef du Bureau des Nations Unies pour la réduction des risques.
6: C'est une preuve supplémentaire de la difficulté d'avoir des systèmes d'alerte dans cet environnement. En montagne, il ne faut pas seulement prévoir une catastrophe, mais toutes celles qui en découlent.
4: Crainte partagée par l'UNICEF qui explique que des dizaines d'écoles sont situées près du lit de la rivière. Une quarantaine ont déjà été ou détruites ou endommagées. Par la crue.
1: Le bilan provisoire de la catastrophe est de 623 morts et près de 2500 personnes toujours portées disparues. L'Islande décide aujourd'hui si elle veut rouvrir les négociations d'adhésion à l'Union européenne. Référendum très serré, les sondages donnent tour à tour une courte avance au oui ou au non. Les partisans d'une reprise des discussions mettent en avant

0: fédération pour l'économie circulaire. Et puis un mot de sport, Servette et Lausanne jouent à domicile aujourd'hui pour la 5e journée de Super League. Les Grenats reçoivent Lucerne à 18h, 2 semaines après leur dernier match officiel et leur victoire 7-0 contre Bavois en Coupe de Suisse. À la même heure, Lausanne accueille le FC Zurich et tentera de rebondir après sa défaite à Lucerne. Enfin, Young Boys et Bâle s'affronteront à 20h30 dans le choc de la soirée. La météo, un samedi ensoleillé en Suisse romande avec jusqu'à 25 degrés en pleine. Quelques bancs de brouillard sont possibles à l'aube sur le plateau, puis des cumulus se formeront surtout sur le Jura et les Préalpes. Des voiles nuageux gagneront le nord des Alpes dans l'après-midi avec un vent de sud-ouest parfois modéré. Dimanche sera encore plus chaud et bien ensoleillé avec jusqu'à 28 degrés.
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2: Bonjour à vous, bonjour à toutes, bonjour à tous. Bienvenue, nous sommes aujourd'hui le samedi 29 août. C'est le dernier week-end de ce mois d'août 2026. On va en profiter encore un peu, hein. C'est encore un peu l'été. Allez, encore un peu l'été. Bon, on va vous accompagner ce matin avec évidemment beaucoup de musique et avec quelques rendez-vous intéressants, notamment celui de À Juste Titre tout à l'heure à 7h30 avec Cassien Bray et quelqu'un qu'il a rencontré quelque part pour parler justement de l'été et le tout accompagné d'une chanson. Alors à propos de chansons, voici la première de l'heure. C'est notre ami Ben Mazuet qui va nous faire le tour de sa famille en quelque sorte.
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Adrien Gallo avec Dernier Souvenir du Futur, et puis tout à l'heure Ben Mazué avec cette chanson intitulée C'est l'heure. Si vous étiez hier soir à Bulle, au Francomania de Bulle, hein, qui continue ce week-end, vous avez peut-être vu sur scène l'artiste que vous allez entendre maintenant. Il s'appelle Bertrand Belin. Peut-être que vous avez fait des cuis-cuis avec lui hier soir. Cui-cui.

Ray Charles, parmi les classiques, chanson courte, hein, elle fait 1 minute 56, c'est parmi les chansons les plus courtes qu'on ait au programme de RTS Option Musique, mais c'est un grand classique, Ray Charles avec Hit the Road Jack. La chanson qui arrive maintenant, c'est aussi un classique dans le répertoire de Julien Clerc. Oui, oui, Julien Clerc, bientôt en concert à Montreux, hein, en ce mois de septembre qui arrive à grands pas. Je vous donnerai la date précise tout à l'heure pour aller voir Julien Clerc à l'Auditorium Stravinsky à Montreux.

C'était, c'était, c'est son nom, il s'appelle comme ça, il s'appelle C'était, S-E-T-A-Y, artiste suisse qui chante Petit Rêveur. Et puis juste avant, Julien Clerc, qui sera donc en concert à Montreux dans un peu moins d'un mois, tout petit peu moins d'un mois, ce sera un samedi soir, le samedi 26 septembre, Julien Clerc à l'Auditorium Stravinsky à Montreux, ça c'est un rendez-vous à ne pas manquer. Dans quelques instants, Cassien Bray pour À Juste Titre, juste après Juliette Armanet. C'est la

0: C'est la fin, oui, alors bon, c'est la fin de cette chanson. C'est le dernier jour du disco, Juliette Armanet. C'est loin d'être la fin de nos rendez-vous ce matin. Au contraire, c'est même le début. Voici le premier avec Cassien Bray et sa rubrique à juste titre. Il pose des questions dans la rue aux gens qui croisent. Il est là avec son micro Option Musique et il pose des questions. Alors, il était à Lézin, par exemple, il y a quelques jours. Il a croisé Thierry là-bas à Lézin et il lui a demandé à Thierry simplement une chose vraiment très simple, c'est alors comment s'est passé cet été?
1: Moi, il s'est pas mal passé parce qu'effectivement, en habitant en montagne, la fraîcheur était quand même un petit peu au rendez-vous. C'est vrai qu'on a vu pas mal de monde aussi venir en profiter. Les canicules font maintenant partie du paysage de notre vie de tous les jours. Puis c'était pas un été de vacances, donc le fait de vivre à l'année et tout l'été avec ces températures, alors c'est un peu con et bateau de parler de météo, mais voilà, c'est un des éléments très très prenants et très présents dans cette réponse, parce que ça a même conditionné la vie de tous les jours.
2: Est-ce qu'il y a une chanson qui a accompagné l'été qui vient de s'écouler, qui n'est pas encore finie parce qu'on a jusqu'au 21 septembre, ou une chanson qui pourrait aussi illustrer justement les réflexions que vous avez eues sur les changements climatiques?
1: Alors moi, je dirais tout de suite David Bowie, Life on Mars. C'est quelque chose qui me replonge dans la nostalgie, vu mon âge, de cette époque de Bowie. Et puis, cette musique, elle vient comme ça dans des périodes de ma vie où il y a des grands événements, des choses importantes. Et je ne suis pas un écho sensible, mais je me retrouve à de plus en plus réfléchir à tout ça. Alors, les paroles et tout ça n'ont rien à voir. Mais la mélodie et le fait qu'on parle de vivre sur Mars, voilà, peut-être que c'est une piste de solution. Salut Musk. Non, je plaisante, mais ouais, voilà, c'est celle qui résonne à mes oreilles.

C'est quelques notes de guitare pour conclure cette chanson. Hero, Hero, ça c'est le nom de l'artiste, hein, Hero. Et la chanson c'est S'aimer. Juste avant, il y avait un autre héros, Bob Marley, héros du reggae, avec Iron Lion Zion. 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Bonne matinée, c'est une belle journée, dirait Mylène Farmer.

C'est une artiste suisse, son nom c'est Noémie Beza et le titre de la chanson « You'll find me there », tu me trouveras là ou là-bas. Shirley Bassey maintenant, la voix de Shirley Bassey, « Almost like being in love », on écoutera une autre voix qui nous manque beaucoup depuis bien longtemps maintenant, c'est celle de Daniel Balavoine, heureusement les enregistrements sont là, heureusement les chansons sont là. Shirley Bassey et Daniel Balavoine, c'est pour vous ce matin sur RTS Option Musique.

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1: Et le week-end, chez nous, on vous informe évidemment toutes les heures. Alors le prochain rendez-vous de l'information, c'est dans quelques minutes maintenant. Ça sera à 8h, juste après cette chanson que vous allez pouvoir chanter à tue-tête si vous le désirez, parce qu'elle est très connue. Chanson des Boys Town Gang, et ça s'appelle « Je n'arrive pas à retirer mes yeux de toi ». Voilà, « Can't take my eyes off of you ».

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1: La Suisse balayée par de violents orages hier. On déplore une quarantaine de blessés et d'importants dégâts. Les orages ont été particulièrement violents dans l'ouest et le nord du pays, avec de fortes chutes de grêle entre les régions de Bâle, du lac de Neuchâtel et le lac de Constance. À l'aéroport de Zurich, 85 vols prévus hier ont dû être annulés. Le trafic ferroviaire a également été perturbé. La conseillère d'État Valérie Dietli a donc claqué la porte de son parti, le Centre. Elle tentera de sauver son siège au début de l'année prochaine sous l'étiquette d'une formation nouvellement créée, le Mouvement Libéral. Hier, les réactions politiques ont fusé, à commencer par celle de ses anciens alliés PLR et UDC qui ne se disent pas surpris de la décision de Valérie Dietli. Écoutez Cédric Weissert, député UDC du Grand Conseil.
2: C'est une demi-surprise. On voyait quand même ces derniers jours que les relations avec son parti devenaient tendues et qu'il y avait des rumeurs qui laissaient entendre qu'elle pourrait partir seule. On sent qu'elle tient une ligne, elle est sûre d'elle, elle ne se remet pas en considération. Donc, toi que je dis, c'est une demi-surprise. Moi, je n'avais pas de doute sur le fait qu'elle allait se lancer dans la campagne. Sous quelle forme, on ne le savait pas vraiment. Maintenant, on le sait, c'est en indépendante ou avec un nouveau parti, il faudra le clarifier. Mais voilà, fondamentalement, ça ne change pas tellement pour moi la donne, encore une fois. Ce qu'on va vraiment attendre, c'est qu'elle travaille sur ses dossiers. C'est là qu'on l'attend. C'est pas dans des posts Facebook ou autres. Vraiment dans ses dossiers au Grand Conseil et qu'elle réponde aussi aux questions qu'on va lui poser parce qu'il y a des sujets, entre autres avec l'agriculture, avec la viticulture, qui seront importants à traiter dans les prochains mois.
1: Des propos recueillis par Johan Rittner. Un important incendie à Écublens perturbe encore les transports ce matin. Le feu déclaré hier soir dans une entreprise de recyclage est contenu, mais les opérations d'extension se poursuivent. L'autoroute A1 reste fermée entre Écublens et Morges-Ouest. Le trafic ferroviaire Lausanne-Genève a repris avec encore quelques perturbations. Les habitants du secteur sont invités à garder leurs fenêtres fermées en raison des fumées. Des élus veulent faciliter l'accès des enquêteurs aux téléphones saisis dans les affaires de terrorisme, notamment. Le Conseil fédéral a accepté hier plusieurs objets qui visent à restreindre le droit de mise sous scellé. Cynthia Racine, l'idée c'est que la protection individuelle n'empêche pas les autorités d'obtenir rapidement des informations susceptibles de prévenir une nouvelle menace.
3: La mise sous scellé des appareils électroniques est une garantie générale lors d'une procédure pénale. Elle empêche la police ou le ministère public de fouiller dans des données potentiellement protégées. Le ministère public doit ensuite demander la levée des scellés et un tribunal tranche. Une procédure qui peut prendre plusieurs mois, voire plus d'un an. Et c'est un problème pour certains élus, des parlementaires qui citent le cas de l'attaque terroriste perpétrée à Winterthur fin mai. Les enquêteurs n'ont toujours pas accès aux appareils électroniques de l'auteur turco-suisse de l'attentat parce que la défense a demandé la mise sous scellé. Une motion demande donc qu'en cas de terrorisme ou de menace grave pour la sûreté de la Suisse, le blocage de l'accès à ces appareils ne puisse plus être demandé. À défaut, le Conseil fédéral doit prévoir une procédure pour permettre aux enquêteurs d'accéder immédiatement aux données afin de prévenir une éventuelle menace. Trois autres interventions déposées cette semaine vont dans le même sens. Le Parlement doit maintenant se prononcer.
1: Cynthia Racine. Et puis, près de 93 000 personnes pourraient avoir été affectées par les inondations meurtrières qui ont frappé mercredi une région frontalière entre le Népal et le Tibet. Cette estimation émane de la Fédération internationale des sociétés de la Croix-Rouge et du Croissant-Rouge. Sur place, le lac de retenue formé par une accumulation de débris a commencé à déborder. Les opérations de secours ont été interrompues avant de reprendre dans un environnement qui reste toujours menaçant. Moins bas du Rechand, glaciologue à l'université de Katmandou.
4: Nous avons reçu un autre avertissement des autorités gouvernementales concernant d'éventuelles chutes de glace. Les habitants, les volontaires et les représentants des autorités locales les incitent à rester à l'écart des rivières parce qu'il existe un risque d'inondation supplémentaire. Les personnes qui vivent à proximité immédiate des cours d'eau ont été évacuées vers différents sites. Les autorités, l'armée et surtout les forces de sécurité travaillent d'arrache-pied pour acheminer les secours. Il est difficile de dire s'il s'agit d'une inondation majeure ou d'une simple inondation localisée et si une évacuation est nécessaire. La situation est encore sujette à controverse, mais voilà où nous en sommes pour le moment.
1: Ouais, le bilan est de plus en plus lourd. Près de 3 000 personnes sont portées disparues. Un mot de sport en football, c'est le début de la cinquième journée de Super League. Deux clubs romands jouent aujourd'hui, Servette accueille Lucerne, alors que le Lausanne Sport reçoit Zurich et Grégoire Perrou. L'objectif des clubs lémaniques est identique, à savoir obtenir une deuxième victoire.
5: Trois points précieux, trois points qui permettraient à ces deux équipes de prendre le bon wagon au classement. La saison n'en est certes qu'à ses prémices, mais il y a

0: dans ce milieu bas de classement.
1: Deux matchs prévus à 18h alors qu'à 20h30, Young Boys affrontera le FC Bâle. Une rencontre à suivre sur RTS2. Samedi, ensoleillé en Suisse romande, 25 degrés en pleine. Quelques bancs de brouillard sont encore possibles ce matin sur le plateau. À l'aube sur le plateau, puis des cumulus se formeront surtout sur le Jura et les Préalpes. Dimanche sera encore plus chaud et bien ensoleillé avec jusqu'à 28 degrés.
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4: Et alors, bon week-end à vous, hein? Bon week-end à vous. On fête les Sabines aujourd'hui. C'est ce que j'ai vu tout à l'heure. Oui, on fête les Sabines. Bon. Bonne fête à vous. Et puis, si c'est votre anniversaire, évidemment, on vous fait un gros bisou d'anniversaire. Vous accompagnons en musique avec notamment pour commencer cette nouvelle heure, Vianney. Alors, Vianney, là, le titre de la chanson, c'est pas de la grande littérature, hein. C'est moi, aimez-toi. J'allais dire moi, vouloir toi, mais ça, c'est... C'était une autre chanson qui existait déjà avant. Mais là, c'est « Moi, aimez-toi ». Alors, si vous aimez Vianney, en 2027, sachez qu'il va faire une grande, grande tournée. Il va jouer dans de très grandes salles pour un grand, grand spectacle de retour, en quelque sorte. Il s'est mis en retrait pendant quelques temps et il est de retour. Vianney.

Histoire de fleurs avec Tovelo et puis Stromae. Et juste avant, Vianney, moi, aimer toi. On écoutera les Cure dans quelques minutes. Oui, oui, on écoutera les Cure. Vous avez peut-être vu le concert à Paléo cet été. C'était un grand moment. Hein. On les écoutera juste après Vidéo Club.

Les garçons ne pleurent pas, c'est les Cure qui chantaient ça dans les années 80. Alors sur RTS Option Musique, on peut remonter encore plus loin, on peut avoir des souvenirs musicaux de la décennie précédente, les années 70 par exemple. Il y avait cette chanson-là qu'on aimait bien écouter.

Les Sentiers Valaisans, chanson traditionnelle interprétée ici par Marc Aymon. Il existe plusieurs versions, de nombreuses versions de cette chanson-là. Et on aime bien vous proposer celle-ci, Marc Aymon à l'instant. Julien Doré chante Le Lac. Ensuite, il y aura Eagle Eye Cherry. Et puis, vous avez rendez-vous avec Martina Shiba, comme tous les samedis matins. Sa rubrique sexe, verveine et rock'n'roll. Elle nous parlera d'amour exotique aujourd'hui. Ça sera donc dans quelques instants. Merci d'être avec nous ce matin. Bonne matinée, bon week-end.

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1: Sexe, verveine et amour exotique, si on peut dire ça comme ça. Oui, on va partir

0: C'est ça. Sous les tropiques, la plage, les cocktails, les fruits exotiques, le soleil. Mais, car il y a évidemment un mais, c'est un sujet hautement inflammable. Car en chanson, exotisme rime souvent avec racisme et vision coloniale, malheureusement.
1: Ça, c'est vrai, ça.
0: Mais avant de parler de ce qui fâche, ma préférée dans le genre, c'est pas si loin, c'est en Grèce, Michel Polnareff.

0: Je crois pas, Michel, qu'elle va revenir.
1: C'est tellement triste.
0: Et moi, je ne reviens pas de cette chanson d'Annie Cordy en 1956 qui parle d'un domestique noir qui le fait parler genre comme dans Tintin au Congo. En plus, il fait tomber des fleurs qu'il avait prises pour une jeune fille car il est forcément maladroit. Et à la place, il lui offre un grand cactus piquant, allusion super subtile. Bref.
2: 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Si tout en courant, je l'ai cassé. Et si à la place, je lui ai donné un grand cactus qui piquait et qui l'a fait crier. Oui, messieurs, j'ai fait la commission. Comme je suis toujours gentil garçon.
0: Même époque, immense succès, la chanson de Bourvil sur son crush. Ouais, on disait pas comme ça, mais bon, on se comprend. Pour une jeune femme polynésienne.
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0: tout ça, le mec est dans son hamac et mange des fruits et attend que la créature en paréo vienne l'embrasser. Mais il faut pas croire que c'était juste dans les années 50. Le côté exotique dont on parlait au début a été bien, bien exploité dans la chanson française. Vous connaissez tous ça. Ça date de 1964.
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0: Et puis, dans les années 80, il y avait du très, très lourd. Vous avez entendu « Sous les sunlight des tropiques ». Il y avait aussi « Il tape sur des bambous, tati-tati-tata ».
2: C'est beau quand même.
0: Il y en a plein, mais au milieu de ça, il y a Carlos et sa tête de Père Noël, son gros ventre, sa chemise hawaïenne et ses paroles complètement, mais complètement psycho. Sa mère était la célèbre psychanalyste d'enfants Françoise Dolto. Alors, je sais pas avec quel mot elle lui a expliqué les relations hommes-femmes.

0: Mathieu, le réalisateur, là, il est pas en chemise hawaïenne, il est en PLS. Position latérale de sécurité, traduction pour les plus vieux. Bon, il y a de quoi, parce que dans la chanson, il y a quand même banana, ananas, le vaudou, l'hypersexualisation de la fille qui fait des spécialités, les castagnettes de monsieur, et vous n'avez écouté qu'une seule strophe.
1: Ça dépasse tout ce que j'ai pu imaginer.
0: Même chez un chanteur à texte, lui-même métisse, quand on part dans le thème, c'est dansant, mais glissant. Ma fille a entendu cette chanson de Julien Clerc et m'a dit... Mais il n'y a rien qui va, en fait, là-dedans.

Voilà, il n'empêche que ce fut un triomphe et des tas de filles s'appellent aujourd'hui Mélissa grâce ou à cause de cette chanson. Moi, mon exotisme est à 3 heures de TGV Lyria car je suis exactement comme Joséphine Baker. Yeah.

0: Oui, une verveine et au lit. Et cette fois, c'est dans une petite rue sous le Sacré-Cœur. Avec mon Sacré-Cœur, c'est pas très tropical. Il n'y a pas de noix de coco, mais il y a expo, resto, libido. À bientôt.
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Le cœur de loup de Philippe Lafontaine et puis Pierre Demers juste avant avec J'aurais pas fini de te plaire. Ce qui vous a plu probablement aussi durant ce mois d'août, c'est le radar de RTS Option Musique. On avait sélectionné pour vous, et vous l'entendrez encore quelques jours, on avait sélectionné pour vous Kei Yoko, artiste suisse qui interprète Haru. Voici à nouveau cette chanson.

Et voilà, ça se termine comme ça, d'une manière un peu abrupte, mais ça se termine comme ça. Kei Yoko avec cette chanson Haru, c'est le radar de RTS Option Musique, une chanson qu'on a sélectionnée pour vous, une chanson suisse donc, durant ce mois d'août, à partir de mardi prochain, une nouvelle chanson vous sera proposée. C'est comme ça tous les mois. Kikidi et Elton John avec leur immense succès de 1974. Ensuite, une chanson de Jean-Jacques Goldman. Et puis, ça sera déjà l'heure des infos, il sera 9h.

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2: L'incendie des cubes blancs est contenu ce matin, mais les opérations d'extinction vont durer encore plusieurs heures. Le feu s'est déclaré hier soir dans un centre de recyclage de métaux et de déchets industriels. Plusieurs centaines d'intervenants ont été mobilisés. La une est toujours fermée dans les deux sens entre l'échangeur des cubes blancs et Morges Ouest en raison des fumées. La population de la région lausannoise est invitée à rester à l'intérieur et à fermer portes et fenêtres. Le secteur reste fortement perturbé. À Genève, cet appel à l'aide des agriculteurs après un été marqué par la sécheresse face aux pertes et aux surcoûts. Agri-Genève réclame une réponse exceptionnelle du canton, notamment en reconnaissant l'état de nécessité inscrit dans la Constitution. La directrice de la fêtière, Héloïse Candolfi, demande des investissements urgents.
3: La sécheresse 2026 sera la norme, probablement, et malheureusement. Donc il faut qu'on puisse avoir des infrastructures qui permettent d'irriguer les champs, les cultures en tout temps. Et ça, aujourd'hui, ça passe par une organisation de la part des agriculteurs avec des systèmes d'irrigation efficients en eau, mais ça se fait à la parcelle. Et nous, ce qu'on demande au canton, c'est de contribuer clairement et rapidement au développement du réseau d'infrastructures en eau brute, puisqu'aujourd'hui, l'irrigation à Genève se fait avec de l'eau potable à un coût qui, évidemment, est très élevé.
2: Des propos recueillis par Romain Miranda. Un an après le crash du funiculaire de Gloria en plein centre de Lisbonne, l'enquête judiciaire franchit une étape importante. L'accident avait fait 16 morts, 24 blessés le 3 septembre 2025. Trois mises en cause viennent d'être prononcées. Un ancien responsable de la régie des transports, Caris, le patron de l'entreprise chargée de la maintenance et cette société elle-même. D'autres mises en cause pourraient suivre. Le point avec notre correspondant à Lisbonne, Vincent Barros.
4: Les enquêteurs cherchent à établir si le drame pouvait être évité. Au cœur du dossier, le câble qui a rompu et précipité une cabine contre un immeuble. Selon l'enquête, il n'était pas certifié pour le transport de personnes. Un rapport d'ingénierie avait déjà signalé qu'il ne pouvait être utilisé que provisoirement sous surveillance renforcée. Autre piste, les freins. Ils auraient pu être volontairement déréglés car ils bloquaient parfois la descente des cabines, ce qui expliquerait pourquoi le freinage d'urgence n'aurait eu aucun effet. Le parquet envisage des poursuites pour violation des règles de sécurité ayant entraîné la mort, un délit passible au Portugal de 3 à 10 ans de prison. Mais de nombreuses questions entourent encore ce drame. Le parquet doit préciser les accusations d'ici à la fin de l'année. Le rapport final de l'enquête technique est lui attendu en mars 2027, deux échéances très attendues par les victimes des familles.
2: Notre correspondant Vincent Barros. Comment appliquer l'accord trouvé cette semaine entre Meta et la justice américaine pour protéger les ados sur les réseaux sociaux? Frédéric Mamaïs, les experts pointent déjà deux zones d'ombre majeures pourtant au cœur de l'accord, la vérification qu'un utilisateur est mineur ou qu'un adulte est vraiment son parent.
5: Deux preuves que personne ne sait encore apporter avec fiabilité. Pour mettre fin à l'amiable à son procès contre plusieurs États américains, Meta a versé 17 milliards de dollars et promet de restreindre l'accès à Instagram et Facebook pour les adolescents et renforcer le contrôle parental. La justice américaine reconnaît une part de flou, je cite, « très intentionnelle ». En effet, Meta n'exigera pas de carte d'identité ni d'acte de naissance en raison du risque pour la cybersécurité et la vie privée. Tout le monde garde en effet en tête le vol de 70 000 pièces d'identité d'utilisateurs lors du piratage l'an dernier du réseau Discord. Alors, comment faire? Les géants de la tech font du bricolage. Ils analysent le comportement en ligne, le type de langage ou les heures de connexion. Ou alors une personne de confiance doit valider le compte. Mais le compte n'y est pas, justement. Facile, trop facile pour un ado un peu dégourdi de contourner ces obstacles. Pour arrêter le procès, le fondateur de Meta, Mark Zuckerberg, a mis la main à la poche. Il va devoir maintenant retrousser ses manches et trouver une solution.
2: Les Islandais votent ce samedi sur une reprise des négociations d'adhésion à l'Union européenne. Le scrutin s'annonce très serré. Les partisans du oui mettent en avant la sécurité du pays et l'espoir d'une baisse des taux d'intérêt. Les opposants, eux, craignent une perte de souveraineté, notamment sur la pêche. En cas de victoire du oui, un second référendum serait nécessaire avant toute adhésion. Un mot de sport, un cyclisme. Les Norvégiens ont signé le doublé hier lors de la 7e étape du Tour d'Espagne. Une étape de montagne avec une arrivée à Aramon Valdelinares. Andreas Leknessund a devancé de 34 secondes Tobias Johannessen. Pas de changement au classement général. Tadej Pogacar conforte sa position de leader. Les précisions d'Alain Thévault.
6: La Vuelta tient son patron. Tadej Pogacar est dans une forme impressionnante. 3 victoires d'étape, le maillot rouge sur les épaules et près de 4 minutes d'avance sur son premier poursuivant. Aujourd'hui, étape de transition, mais demain, une nouvelle arrivée en altitude et difficile d'imaginer qui pourra réellement résister aux Slovènes. Pogacar semble avoir une classe d'écart avec la concurrence. Il peut attaquer de loin, accélérer dans les pourcentages les plus sévères ou au contraire se contenter de gérer avec cette faculté de récupération exceptionnelle. Il peut surtout remettre une couche dès que ses adversaires montrent le moindre signe de faiblesse. Alors le scénario le plus probable, une nouvelle démonstration et Pogacar contre le reste du monde. Car derrière la domination, il y a cet objectif historique,

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1: Allez, une nouvelle heure musicale qui commence et on commence avec une chanson de Francis Cabrel. C'est assez rare quand Cabrel chante des chansons qu'il n'a pas écrites lui-même et pourtant c'est le cas avec celle-ci qui fait partie de la comédie musicale Le Soldat Rose. C'est Louis Chédid qui est derrière cette aventure-là et la chanson s'appelle Gardien de nuit. C'est une sorte de blues comme Cabrel les adore.

Voilà une mélodie et un rythme bien agréable pour un samedi matin. C'est Marco Ferreira avec cette chanson intitulée « Achuva ». Deux énormes tubes arrivent dans le programme. Blondie avec « Call Me » et puis Michel Polnareff. L'une des plus belles chansons de Polnareff dans quelques instants. Elle s'appelle « Dans la maison vide ».

Le rock américain, le rock de New York dont était originaire le groupe Blondie et Debbie Harry, en particulier la chanteuse du groupe, hein, la blonde, c'est elle qui donne son nom d'ailleurs au groupe, hein, Blondie parce qu'elle est blonde. Call Me, grand succès dans les années 80. Dans les années 70, au tout début des années 70, Michel Polnareff était déjà une grande star et il interprétait de très très belles chansons comme celle-ci qui s'appelle « Dans la maison vide ».

Polygone. Polygone avec cette chanson intitulée Ailleurs, et puis Michel Polnareff tout à l'heure, et son grand succès, cette très belle chanson qui s'appelle Dans la maison vide. Le grand retour. Alors, le grand retour, c'est une chanson d'Alain Chamfort, mais ça tombe très bien parce qu'il va faire justement son grand retour à Alain Chamfort. Il va donner des spectacles à partir de cet automne où il chantera sur scène, mais il sera accompagné de Vali. Vali, c'est une chanteuse et animatrice de radio qui faisait partie du duo Chagrin d'amour. Vous vous souvenez, chacun fait ce qui lui plaît. Voilà, bah, c'était Vali, la voix féminine. Elle va accompagner Alain Chamfort sur une tournée où non seulement il chantera, mais il se racontera. Il racontera sa vie, ses anecdotes de carrière, et Vali sera avec lui sur scène pour l'interviewer. Ça sera très intéressant de voir ça. Alain Chamfort, tout de suite.

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1: Si vous avez envie d'écouter de la musique en vrai, de la musique en live ce week-end, ce sera très intéressant d'être à Porrentruy par exemple ou à Bulle. À Porrentruy, il y a la braderie et puis il y a des concerts assez intéressants et tout à fait variés. Dimanche, il y aura le concert d'un groupe qui s'appelle Merci Johnny. Merci Johnny, c'est un tribute band consacré au répertoire de Johnny Hallyday. Et la particularité, c'est que sur scène, avec le groupe Merci Johnny, il y aura Norbert Krief, Nono, le guitariste de Trust. Mais c'était pas uniquement le guitariste de Trust, Norbert Krief, c'était aussi le guitariste de Johnny Hallyday pendant de nombreuses années. Et il va apporter sa touche rock, sa guitare rock, au groupe Merci Johnny pour chanter à Porrentruy. Et puis il y aura aussi le même soir, donc dimanche, le groupe Trois Cafés Gourmands qui sera là-bas. Et puis alors à Bulle, les Francomania de Bulle qui ont commencé déjà depuis mercredi. Il y aura beaucoup de choses à Bulle encore pendant ce week-end. Et puis je vous emmène déjà mardi prochain, mardi 1er septembre, avec un choix terrible pour les habitants de la région de Zurich. Parce que le même soir, à Zurich, dans deux salles différentes, il y aura deux immenses stars. Il y aura Emilio Harris au Théâtre 11 et il y aura Ron Wood des Rolling Stones au Folkhaus. Ron Wood qui chantera des choses comme ça.

Même en solo, sur sa tournée personnelle, Ron Wood interprète des chansons des Rolling Stones. Et bien souvent, il commence avec cette chanson-là. Ron Wood en concert à Zurich, mardi prochain, le 1er septembre.

Cette chanson de Oscar Anton s'appelle Été indien. Et oui, il y a une autre chanson qui s'appelle Été indien. Et ça tombe bien parce que l'été indien, généralement, c'est au mois de septembre qu'on peut l'observer. Donc ça sera pour bientôt, pour dans quelques jours. Bernard Lavilliers, bientôt 80 ans. Une grande tournée en 2027 pour célébrer cet anniversaire. Et il ne sera pas en solitaire.

Raconte-moi. On a ici deux artistes suisses, Aurore et Loïc. Raconte-moi. Les grandes stars sont au rendez-vous, évidemment, dans le programme de RTS Option Musique. Voici Diana Ross et cet immense succès qu'elle avait interprété sur scène, d'ailleurs, à Montreux.

Fou d'elle. Stanislas, fou d'elle. Voici Nuit Incolore maintenant. Dans quelques instants, les informations de 10h. Et puis, c'est Victoria Turian qui vous accompagnera pour le reste de la matinée. Bon samedi, bon week-end. Esprit souverain.

0: 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Il est 10h.
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2: L'incendie des Culs Blancs continue de fortement perturber l'ouest lausannois. Ce samedi entraîne l'annulation des courses du jour du triathlon de Lausanne. Le feu déclaré vendredi soir dans un centre de recyclage est contenu, mais les opérations d'extinction se poursuivent. L'autoroute reste fermée dans les deux sens dans le secteur et la ligne M1 du métro est interrompue entre Lausanne-Flon et Renan-Gare. En raison des fumées, les autorités recommandent de rester à l'intérieur, de fermer portes et fenêtres et d'éviter les activités physiques en plein air. Les courses du triathlon prévues pour dimanche sont pour l'instant maintenues. L'alliance vaudoise formée par le PLR, l'UDC, le centre se dit davantage préoccupé par le vote sur l'initiative de baisse d'impôts dite des 12% que par le nouveau parti de Valérie Dietli. Le président de l'alliance, Kevin Grangier, estime qu'un rejet de cette baisse d'impôts le 27 septembre compliquerait une alliance entre l'UDC, le PLR et le centre avant les élections cantonales. Selon lui, les divisions actuelles au centre droit profitent surtout au parti de gauche. Près de 3000 personnes sont toujours portées disparues après les crues et glissements de terrain qui ont frappé mercredi le Népal et le Tibet. Le bilan provisoire atteint désormais 633 morts, selon les autorités népalaises et chinoises. Parmi les disparus figurent près de 800 étrangers. Le Népal appelle à l'aide internationale et jusqu'à 93 000 personnes pourraient avoir été sinistrées, selon la Croix-Rouge. Un accord historique, les mots de Donald Trump. 7 mois après la capture du président déchu Nicolas Maduro, les États-Unis et le Venezuela ont annoncé cette nuit avoir conclu un accord pétrolier permettant à Washington de prendre le contrôle majoritaire de plus de 65 milliards de barils issus des réserves de Caracas. Un accord qui doublerait, selon le président américain, les réserves pétrolières des États-Unis. Une signature de cet accord confirmée par la présidente vénézuélienne par intérim, Delcy Rodriguez. La Norvège entre dans l'ère Haakon VIII après 35 ans de règne de Harald V. Le nouveau roi, âgé de 53 ans, succède à son père, mort vendredi à 89 ans. Haakon VIII prêtera serment devant le Parlement mardi et conservera la devise familiale « Tout pour la Norvège ». Il hérite toutefois d'une monarchie fragilisée par plusieurs scandales touchant la famille royale. Sa fille Ingrid Alexandra devient à 22 ans princesse héritière. Des tirs et des explosions sont toujours entendus ce samedi matin à Niamey, au Niger, notamment autour de la base militaire proche de l'aéroport international. Leur origine reste pour l'instant inconnue. Des habitants font état de combat depuis la nuit, tandis que des véhicules blindés ont été déployés en renfort. L'aéroport de Niamey avait déjà été visé à 2 reprises cette année par des groupes djihadistes. Max Studer s'impose pour la 2e année consécutive à Weihai, en Chine, lors d'une manche de la série mondiale de triathlon. Le seul roi de 30 ans a bouclé l'épreuve en 1h, 41 minutes et 8 secondes devant l'Espagnol David Cantero chez les femmes. Victoire de la Française Casagrande Beaugrand. Un samedi bien ensoleillé en Suisse romande, avec jusqu'à 25 degrés en pleine, des cumulus se formeront le long des reliefs, des nuages élevés traverseront le nord des Alpes dans l'après-midi.
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4: Il faudrait pouvoir mettre une chanson sur chaque moment de notre vie, une pour les rencontres qui change beaucoup, une pour les départs, une pour les amoureux qui se cherchent et ceux qui se sont enfin trouvés, une pour les amis qui sont toujours là, même quand la vie nous emmène ailleurs. Il faudrait une chanson pour les week-ends tranquillou, pour les éclats de rire, pour les larmes en secret et pour toutes les fois où quelqu'un nous a simplement pris dans ses bras. Parce que la musique, elle a ce pouvoir merveilleux de transformer les souvenirs en émotions et les émotions en souvenir. Alors tant qu'il y aura des gens pour s'aimer, des voix pour se répondre et des chansons pour nous accompagner, la vie aura toujours quelque chose de beau à nous raconter, de plus beau, de plus joli et de plus rigolo. Bonjour, bienvenue.

avec un titre funk et une envie de ne jamais s'arrêter, d'aller jusqu'au bout du bout lorsqu'on n'en peut plus. 15 ans plus tard, Alain Bashung sortait Ma Petite Entreprise, l'album Chatterton, deux ambiances totalement différentes pour retrouver le monde du travail, la frénésie de Michael Jackson qui devient le mantra d'un gars qui bosse coûte que coûte, de l'aube à l'aube, qui fait tourner l'affaire et continue de rouler quoi qu'il arrive. En tout cas, ce qu'on en retient, c'est qu'on soit le chef d'une grosse carrière planétaire ou d'un projet plus modeste, l'important c'est de ne jamais lever le pied. Et on est comme ça dans l'échappée du week-end. À donf.

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1: Jeanne Chéral, la grande artiste qui devient une toute petite fille en réalisant ce rêve d'avoir d'abord écrit une chanson pour Jean Dujardin, sobrement intitulée Jean, et qui tout à coup, une année plus tard, chante avec lui. Je pense à vous, je pense à vous, ça c'est quand même mignon. Hein. Ce titre a été écrit par Jeanne Chéral, interprété par Jean et Jeanne, et enveloppé par l'élégance et le brin de folie de Benjamin Biolay. Qu'est-ce que ça fait du bien à la tête et aux oreilles.
2: Oh là là!

Dans l'ordre d'apparition, il y aura eu les vents contraires avec les Suisses de Carousel et puis Maxime Le Forestier qui passe sa route tout simplement. Alors attention, attention, on va retrouver un artiste originaire de Locarno, le rappeur Fabio Simesuc, Delta Brain et le producteur Super Ape, tous les deux du Tessin, qui vont revisiter un monument du rock français antisocial, de Trust, et prouver que la révolte n'a pas de frontières.

Avec Michel Berger, c'est à moitié, à demi ou pas du tout. Il n'y a pas de demi-mesure. Super Ape et Delta Brain tout à l'heure avec Antisocial.

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Et nous, on a aussi beaucoup d'affection et de tendresse lorsqu'on pense à Nina Simone. Et ce titre, enregistré en 1958, est ressorti. Voilà, il a eu une seconde chance. Mais bon, il n'avait pas de soucis à se faire pour la publicité Chanel en 1987. Classique du jazz. Indétrônable, qui raconte quelque chose de tout simple dans le fond, hein, l'amour. L'amour, c'est pas les bagnoles de luxe ni les projecteurs. Le vrai bonheur est ailleurs. D'ailleurs, 3 ans plus tard, en 1990, George Michael a bien compris cette idée-là avec le tube Freedom 90s. Il en a marre de son image de sex symbole. Il décide de tout casser, de briser ses chaînes. Refuse d'apparaître dans son propre clip pour dénoncer le monde du paraître et retrouver sa liberté d'artiste. Voilà, la même idée dans ces deux chansons. Le luxe suprême, c'est d'être libre et d'être soi-même. Et nous, on a bien compris cette idée dans l'échappée du week-end sur RTS Option Musique.

de l'intensité, de la joie, de la mélancolie. On a tout ça ce matin et jusqu'à 13h sur RTS Option Musique. Avec Patrick Fiori ici, toutes les peines. Le Fribourgeois, Joe Metro tout à l'heure et Marc Page.

0: Elle est franco-camerounaise, Wamen, et ce titre d'une beauté assez renversante, une lettre ouverte, très sincère, dédiée à sa maman. Elle y chante la difficulté aussi d'être mère, épouse et amie, tout en rappelant qu'il n'existe aucun guide pour cela. Et c'est bien vrai, faut y aller au feeling. Ce qui est beau aussi, c'est qu'elle mêle le français et des mots en langue Medumba. Wamen, c'est bouleversant, ça touche en plein cœur et c'est aussi tout ce qu'on aime à la radio.
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Le splendide duo Lo et le Duc et Dino Brandao, on n'est pas stupide. Bah non, on le sait très bien. Sur la Lune, avec Big Flo et Oli. Et alors c'est Gaëtan Roussel qui va fermer ce bal pour mieux se retrouver après quelques infos.

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0: 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Il est 11h. 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
1: Les courses de samedi du triathlon de Lausanne sont annulées en raison de l'incendie des cubes blancs. Les organisateurs invoquent la nécessité de ne pas mobiliser davantage les services d'urgence. Le programme de dimanche, qui comprend les épreuves élites, est pour l'instant maintenu. Le feu déclaré vendredi soir dans un centre de recyclage est contenu, mais les opérations d'extension se poursuivent. L'autoroute reste fermée dans les deux sens dans le secteur et la ligne M1 est interrompue entre Lausanne-Flon et Renan-Gare. En raison des fumées, les autorités recommandent de rester à l'intérieur, de fermer portes et fenêtres et d'éviter les activités physiques en plein air. Le nouveau mouvement libéral de Valérie Dietli veut s'installer au centre de l'échiquier politique vaudois et entrer au Grand Conseil. La formation vise 5 sièges aux élections cantonales de février 2027, soit le minimum pour constituer un groupe parlementaire. Elle soutiendra aussi la candidature de Valérie Dietli à un nouveau mandat au Conseil d'État. Les secours poursuivent leurs recherches à la frontière entre le Népal et la Chine où près de 3000 personnes sont toujours portées disparues. 3 jours après, les crues dévastatrices. Le bilan provisoire atteint 633 morts selon les autorités des deux pays. Les opérations sont compliquées par les conditions météorologiques et le risque de nouvelles coulées. Selon des experts, la catastrophe aurait été provoquée par l'effondrement d'un immense glacier. Jusqu'à 93 000 personnes pourraient avoir été affectées. Les Islandais votent ce samedi sur une reprise des négociations d'adhésion à l'Union européenne. Le scrutin s'annonce très serré. Les partisans du oui mettent en avant la sécurité du pays et l'espoir d'une baisse des taux d'intérêt. Les opposants, eux, craignent une perte de souveraineté, notamment sur la pêche. En cas de victoire du oui, un second référendum serait nécessaire avant toute adhésion. Le polémiste britannique d'extrême droite Milo Yiannopoulos va être expulsé des États-Unis pour avoir dépassé la durée de séjour autorisée. Il a été interpellé jeudi par la police de l'immigration ICE à l'aéroport de la Nouvelle-Orléans. Installé depuis des années aux États-Unis, Milo Yiannopoulos avait appelé en septembre sur le réseau social X à une immunité totale des agents ICE dans l'exercice de leurs fonctions. En football, coup d'envoi de la 5e journée de Super League avec 2 clubs romands à domicile. Servette accueille Lucerne, tandis que Lausanne reçoit Zurich. Même objectif pour les deux équipes lémaniques, décrocher une 2e victoire cette saison et se rapprocher du haut du classement. Les deux rencontres débutent à 18h. À 20h30, Young Boys reçoit Bâle. Un match à suivre sur RTS2. Le soleil domine ce samedi sur la Suisse romande. Quelques cumulus s'accrochent au relief et des nuages élevés arrivent l'après-midi au nord des Alpes. 25 degrés en pleine. Dimanche s'annonce encore plus chaud jusqu'à 28 degrés. Mais les nuages reviennent en soirée. Quelques averses sont possibles durant la nuit sur le Jura et le Plateau.
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4: Il suffit parfois de quelques notes pour retrouver un souvenir un peu caché, très loin. Une chanson qu'on a entendue il y a longtemps et nous voilà, bam, transportés ailleurs, avec quelqu'un, à un autre moment de notre vie. C'est ça le pouvoir de la musique, elle garde tout. Elle garde les rires, les chagrins, les amours, les absences, les joies, les moments un peu foufou. Et quand elle revient, doucement ou très fort, elle nous rappelle que certaines émotions ne disparaîtront jamais vraiment.

On débute cette nouvelle heure dans deux énergies totalement différentes et c'est ça qui est très beau, d'une espèce de nostalgie d'un hiver un peu trop gris, au spleen de nos vies totalement connectées et too much. La musique reste le moyen, le seul, de fuir la solitude avec The Mamas and the Papas et le titre California Dreaming. C'était l'hymne parfait pour l'évasion totale. Si vous êtes encore en vacances, c'est tout bon, mais pour ceux qui ont repris, eh ben voilà, on était là. Quant à Alain Souchon, il prenait le contre-pied de ce rêve américain un peu foufou avec ultra-moderne solitude, les illusions de la côte ouest à la poubelle. Souchon nous plonge dans le béton des grandes villes et cette drôle de sensation d'être un peu mal au milieu de la foule, un peu paumé dans le décor de nos vies ultra-modernes. Heureusement, la musique est là pour nous remettre à l'ordre de manière plutôt mignonne. Et attention, car le groove, ultra groove, c'est beau ça, de Bruno Mars nous installe pour quelques minutes de folie en masse.

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Sahel, artiste franco-suisse qui bouscule doucement les codes entre Genève et Lausanne avec une voix haute, singulière, qui mélange les genres avec le titre Papillon de nuit. Mélancolique, amoureux, drôlement bien fichu. Pendant ce temps, Raphaël s'est installé.

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Encore une fois, ici, un titre essentiel qui brise les tabous. 1972, la chanson de Charles Aznavour, comme ils disent, un chef-d'œuvre absolu de courage et d'empathie. Il se glisse dans la peau d'un homme, Charles Aznavour, un homme qui vit son homosexualité au grand jour, la nuit, mais affronte tous les regards, tous les jugements, la journée. Et c'était assez fort d'oser faire ça, dire que cette chanson était interdite pendant quelques années. Le récit intime d'une quête pour être soi-même, envers et contre tout. Et cette soif de liberté a traversé la frontière pour trouver une résonance chez Laudatio, originaire de Brigue. L'artiste suisse débarque avec un titre bien nommé « Free ». Changement radical, on quitte les cabarets parisiens pour se plonger dans une sorte d'afro-folie ensoleillée avec des rythmes africains qui se mêlent chaleureusement à son dialecte valaisan. C'est joli comme tout. Pour clore ce chapitre sur la liberté, impossible de ne pas vous faire écouter Living in a Box, un tube des années 80 avec ce morceau pop-funk absolument redoutable.

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1: Deux ambiances très différentes, deux intimités totalement différentes, avec quelque chose de très beau, de très intense. Ici, la chanteuse Mila qui nous propose une pause plus intime, avec le bruit du temps, une pop électro très douce. La Valaisanne sait faire ça à merveille. Et puis tout à l'heure, il y avait la voix et l'intensité et le charisme incroyable de Dizri et ce titre plein de soleil, Life. Plus de légèreté, un tout plein d'énergie pour savourer le moment présent.
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Il s'appelle Aaron de Keyser, le bruxellois, avec ce titre magnifique, Not for a Lack of Trying. Waouh, c'est trop beau. L'énergie du rock émet des ambiances très cinématographiques. Il y a quelque chose de très joli. Ce n'est pas faute d'avoir essayé, c'est ça que ça veut dire. Et il balance entre quelque chose d'un peu hypnotique et en même temps, il est très habité. Retenez ce nom, il s'appelle Aaron. Tout à l'heure, nous étions avec Grégory Lemarchal. Le titre, Le Lien. Et c'est Jody qui s'installe avec les Innocents.

0: L'artiste genevois Romano Bianchi avec ce titre J'ai gagné en profondeur, fidèle à son amour des textes et un peu de rock psychédélique des années 60. On a fait notre voyage intérieur, nous voilà prêts pour le déluge.
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Moment quasi de recueillement avec The Partisan et l'incroyable Leonard Cohen. C'est Bébé tout à l'heure qui nous a emmenés dans son déluge. Bébé, Bertrand Belin, évidemment. Et voici, juste avant de se quitter pour mieux se retrouver, après quelques infos, The Time of My Life, Jennifer Warnes, Bill Medley. 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

0: 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Il est midi.
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2: L'incendie des cubes blancs continue de perturber fortement l'ouest lausannois ce samedi. Le feu déclaré vendredi soir dans l'entrepôt d'une entreprise de recyclage est contenu. Le sinistre est parti vraisemblablement d'une carcasse de voiture, mais les causes exactes ne sont pas encore établies. Les automobilistes circulent à nouveau sur l'A1. Lausanne-Genève entre cubes blancs et Morges en direction de Genève, mais l'autoroute reste pour l'heure fermée en sens inverse. Sur la ligne M1, la circulation est interrompue entre Lausanne-Flon et Renangard. Les autorités recommandent toujours aux personnes exposées aux fumées de rester à l'intérieur, de fermer portes et fenêtres et d'éviter les efforts physiques en plein air. Conséquence directe de cette situation, toutes les courses du triathlon de Lausanne prévues ce samedi sont annulées. Le programme de dimanche est pour l'instant maintenu. La circulation reste également perturbée. Au moins 27 personnes ont été tuées dans une frappe de drone russe contre un entrepôt près de Kiev. L'attaque survenue vendredi soir a provoqué un important incendie et des explosions. Selon les autorités ukrainiennes, le bilan pourrait encore s'alourdir. Plus de 200 personnes ont été évacuées. L'entrepôt contenait des explosifs, d'après les autorités locales. Quelques 273 000 Islandais sont attendus aujourd'hui pour répondre dans le cadre d'un référendum à la reprise des négociations d'adhésion à l'Union européenne. Le scrutin s'annonce très serré, le sondage donne le oui et le non au coude à coude. L'Islande avait gelé ses discussions avec Bruxelles en 2013 avec l'arrivée au pouvoir d'un gouvernement eurosceptique. Les partisans du rapprochement mettent en avant les questions économiques et de sécurité, tandis que les opposants veulent préserver la souveraineté du pays, notamment sur la pêche, pilier de l'économie. Les résultats du vote seront suivis de près par Bruxelles, qui n'a pas accueilli de pays riches contributeurs nets au budget européen depuis 1995. L'administration Trump envisage de céder une petite partie du parc national de Yosemite à un promoteur immobilier privé. Le projet permettrait la construction d'une route d'accès à une parcelle privée de 34 hectares située en bordure du parc en échange d'un autre terrain. Le ministère de l'Intérieur assure qu'aucune décision finale n'a encore été prise. Le projet provoque déjà une vive opposition chez les défenseurs de l'environnement et plusieurs élus démocrates qui dénoncent une privatisation des terres publiques. Autre parc, lui, public, c'est le parc des musées de la Chaux-de-Fonds qui rouvre en grande partie cet après-midi après plus d'un an de travaux. Le musée d'histoire et son nouveau café accueillent également à nouveau le public. Une nouvelle exposition consacrée aux transformations de la ville industrielle y est présentée. Un ascenseur relie désormais le musée d'histoire au musée international d'horlogerie. Visites, animations pour enfants et soirées musicales sont prévues jusqu'à 22h. Le soleil domine ce samedi sur la Suisse romande. Quelques cumulus s'accroche au relief et des nuages élevés arrivent l'après-midi au nord des Alpes. 25 degrés en pleine. Dimanche s'annonce encore plus chaud, jusqu'à 28 degrés, mais les nuages reviennent en soirée.
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4: La tendresse, c'est souvent des petites choses, un sourire, une main posée sur une épaule, un message, une petite chanson envoyée à quelqu'un qu'on aime, un petit mot tout simple. C'est pas grand-chose. Et pourtant, ça peut changer une journée. La tendresse, c'est notre façon de dire « Hé, moi je suis là. Et je pense à toi. »
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Des histoires d'amour, on en a tout plein dans notre besace, dans cette nouvelle heure, avec, la musique qui célèbre toujours la force, celle de se relever et de vibrer à nouveau, avec Gloria Gaynor, I Will Survive. Mon Dieu, ce n'est pas qu'un simple tube disco, c'est un cri de liberté totale. L'histoire d'une renaissance après une rupture où la tristesse se transforme en une force explosive pour affirmer haut et fort qu'on est capable de survivre à tout. Et ça, c'est vrai. C'est souvent vrai. Louane qui chante toujours très justement l'urgence d'aimer pleinement, sans filtre et sans peur des blessures, comme pour prouver que son cœur bat plus fort que jamais. On est comme ça sur Option Musique avec L'Échappée jusqu'à 13h.

L'été avec toi, mais aussi avec Adèle Castillon. Place à la scène suisse avec le projet Cavalier Seul et son titre au nom si évocateur, ça m'a manqué. Derrière ce pseudo se cache une pop en français élégante, intime, très efficace. L'artiste met des mots sur ce sentiment universel du manque, du temps qui sépare et du plaisir de se retrouver. C'est mélancolique, lumineux, parfait pour un début d'après-midi, du week-end. Et on se retrouve en 1991 avec MC Solar qui publie son tout premier album mythique qui sème le vent, récolte le tempo, avec ce titre non moins mythique, victime de la mode. En plein cœur de cette année, le rap sort des cercles plus fermés, le hip-hop français s'installe pour squatter le sommet des hit-parades grâce à

Argyle et Naveni. Le premier était musicien de rue, il est écossais, il s'est installé en Suisse avec sa guitare. Et le deuxième est indo-britannique et il vit à Bien Naveni. Ensemble, ils unissent leur voix et leur univers sur ce titre très envoûtant.

0: un moment de pur kiff avec Empire of the Sun, Walking on a Dream, qui s'est enchaîné au merveilleux Michel Fugain tout à l'heure. On laisse tous un jour.
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C'est évident qu'on a envie de le suivre, mais oui, c'est si gentiment demandé. Florent Pagny était là, et puis un duo entre Marine et Yoa, Princesse K.O., la version de Marine. Sorry, scusa, lo siento, voici Pinguini Tattici Nucleari.

Elle est suisse, elle s'appelle Léane, et sous ses airs légers et dansants, le morceau Paisible rêve est une sorte de refuge contre la réalité. Elle chante la nuit qui l'emmène, le réel qui devient jaloux, un monde flou où elle croise même Henri Salvador au détour d'un refrain, et ça nous étonne que moyennement. Juste avant, on était avec Étienne Dao pour un duel au soleil. Et on retrouve Zélie et Anaïs Emva. Cool!

Juste avant de se quitter, voici Cream avec ce chef-d'œuvre absolu, I Feel Free, porté par la voix de Jack Bruce et la guitare incroyable d'Eric Clapton. Une invitation à lâcher prise, ouvrir les fenêtres, se laisser porter par le vent et par la musique. Une belle manière de se dire ciao ciao, à demain, prenez bien soin de vous, profitez du reste de votre journée. On se donne rendez-vous à 10h.

0: 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Il est 13h.
1: Noémie de Sarzan.
2: L'incendie des Cubes Blancs est désormais stabilisé, mais plusieurs heures sont encore nécessaires pour complètement l'éteindre. Des odeurs de fumée continuent de planer sur l'ouest lausannois. Le feu s'est déclaré dans l'entrepôt d'une entreprise de recyclage hier soir, vraisemblablement partie d'une carcasse de voiture. Les causes exactes restent à établir. Cet incendie continue de perturber fortement le Grand Lausanne ce samedi. Le tronçon autoroutier entre Cubes Blancs et Morges est désormais rétabli avec des bouchons et des ralentissements. Par contre, la ligne de métro, le M1, est complètement interrompue entre Lausanne et Renan. Les autorités recommandent toujours aux personnes exposées aux fumées de rester à l'intérieur, de fermer portes et fenêtres et d'éviter les efforts physiques en plein air. Conséquence directe, toutes les courses du triathlon de Lausanne prévues aujourd'hui sont annulées. Le programme de dimanche est pour l'instant maintenu. En Ukraine, une frappe russe près de la capitale fait au moins 27 morts. Un drone russe sur un entrepôt dans la région de Kiev cette nuit a provoqué un incendie et des explosions. Et selon les autorités ukrainiennes, le bilan humain pourrait encore s'alourdir. Cette attaque a entraîné l'évacuation de plus de 200 personnes. Ouverture du vote pour un référendum sur l'Union européenne en Islande aujourd'hui. La population est appelée à voter sur une reprise des négociations d'adhésion à l'Union européenne. Un scrutin observé de près à Bruxelles. Pour rappel, l'île de près de 400 000 habitants avait présenté sa candidature il y a 17 ans, mais les discussions avaient été gelées en 2013 avec l'arrivée au pouvoir d'un gouvernement eurosceptique. Et 13 ans plus tard, l'issue de la consultation s'annonce indécise. Les sondages donne les deux camps au coude à coude. Crue au Népal, les secouristes redoublent d'efforts pour localiser quelques 3000 disparus et évacuer les rescapés bloqués à la frontière entre le Népal et la Chine. La terrible crue d'il y a 3 jours a fait plus de 600 morts et laissé un paysage de dévastation. Selon le ministre népalais des Affaires étrangères, la reconstruction pourrait se chiffrer en milliards de francs. Experts et scientifiques attribuent cette crue à l'effondrement d'un énorme glacier ayant transformé en un instant une paisible rivière en un fleuve en furie. Le parc Yosemite devient une valeur marchande. L'administration Trump étudie la possibilité de céder une petite partie du célèbre parc national en Californie à un promoteur immobilier privé. Une information confirmée par un avocat de la société privée Kingsbarn Realty Capital. Cette nouvelle provoque l'indignation des défenseurs de l'environnement et des démocrates qui dénoncent une privatisation des terres publiques. Le responsable du programme Sierra Nevada, qui couvre le parc Yosemite, dénonce, selon ses termes, une attaque contre le peuple américain. Un mot de sport à présent avec le début de la 5e journée de Super League de football. 2 clubs romands jouent aujourd'hui à 18h. Servette accueille Lucerne et le Lausanne Sport reçoit Zurich. Et à 8h30, Young Boys affrontera le FC Bâle. Une rencontre à suivre en images sur RTS2. Météo, une journée bien ensoleillée aujourd'hui avec quelques cumulus en cours d'après-midi le long des reliefs. En pleine, maximum 25 degrés, 27 du côté de Genève. Quelques courants se feront sentir en direction du sud-ouest. Et dimanche, même programme avec du ciel bleu et des rayons de soleil.
0: 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Weekend, Pyros Kairi. Et on vous souhaite un week-end lumineux, on espère que vous pourrez bien en profiter. On va parler de ces personnes qui sont simplement de bonnes personnes, elles n'ont pas besoin de faire de grandes choses pour montrer qui elles sont là quand on a besoin d'elles, elles savent écouter, elles donnent sans toujours attendre quelque chose en retour. Ce sont des personnes qui respectent les autres, qui parlent avec le cœur et qui essayent de faire le bien autour d'elles, on en connaît tous autour de nous. Et c'est à eux et à elles que l'on dédie cette chanson, Juste quelqu'un de bien. C'est Enzo Enzo que l'on écoute.

Billy Bird, à l'instant, je me rappelle de tout. On va tout de suite écouter une chanson qui donne envie de bouger, de danser, de sourire. En tout cas, de profiter du moment présent. Elle parle de fête, de liberté et de cette envie de se retrouver tous ensemble. Zebda, tombez la chemise.

C'était Kings Elliot avec Born Blue. Alors pour prolonger un petit peu les vacances, hein, si vous avez dû reprendre le travail, on a trouvé un super moyen, la musique. Et oui, là, il suffit de quelques notes de ce titre pour avoir envie de laisser tomber les chaussures et puis de filer droit vers le soleil. Allez, on met nos petites lunettes de soleil et on imagine un endroit paradisiaque, une île paradisiaque. C'est Kokomo avec les Beach Boys, extrait du film Cocktail d'ailleurs, qui était joué aux Bahamas. Eh oui, c'est la classe quand même, hein, les Bahamas.

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0: Deux voix, deux tempéraments, une chanson qui ne fait pas vraiment dans la carte postale ensoleillée, hein, c'est plutôt la puissance, la mélancolie, puis cette petite dose de poésie qui nous reste en tête, les idées noires, Bernard Lavillier et Nicoletta. Là, on va s'asseoir au bord de l'eau et on va regarder un petit peu ce qui se passe autour de nous et bien accompagné avec Otis Redding.
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Et oui, quand on vous dit qu'on a des talents certains en Suisse, et oui, on n'exagère pas. Hein. Navy à l'instant avec Slowly Burning. Un peu de pop, une bonne dose de groove et une énergie qui donne tout de suite envie de danser. C'est Janet Jackson que l'on écoute tout de suite avec All For You.

un petit peu d'Italie dans les oreilles et on part tout de suite en vacances. Hein. Je ne sais pas pourquoi ça provoque cet effet-là. Elle est née à Milan, c'est Malika Ayane que l'on vient d'entendre à l'instant avec Sonitra Icapelli. On espère que tout va bien, que vous profitez bien de ce début de week-end. Et ça, c'est agréable quand on est encore au début. Vous pouvez encore profiter de ne rien faire. C'est bien aussi comme programme, mais pourquoi pas? J'ai l'impression quand même qu'on se met beaucoup la pression, qu'on doit toujours remplir, remplir, remplir. D'ailleurs, on dit « la nature a horreur du vide ». Mais non, mais non. On souffle, on respire et on profite. À suivre Vaudou Game ou encore les Monty Python. On vous souhaite une très belle après-midi.

0: 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Il est 14h.
1: Noémie de Sarzan.
2: L'incendie des Cubes Blancs est désormais stabilisé, mais plusieurs heures sont encore nécessaires pour complètement l'éteindre. Des odeurs de fumée continuent de planer sur l'ouest lausannois. Le feu s'est déclaré dans l'entrepôt d'une entreprise de recyclage vendredi soir, vraisemblablement partie d'une carcasse de voiture, mais les causes exactes restent à établir. Cet incendie continue de perturber fortement le Grand Lausanne ce samedi. La ligne de métro, le M1, reste interrompue entre Lausanne et Renan. Et par contre, le tronçon autoroutier entre Écublens et Morges a pu, lui, réouvrir à la circulation dès la mi-journée. Des ralentissements et bouchons sont persistants. Les autorités recommandent toujours aux personnes exposées aux fumées de rester à l'intérieur et de bien fermer portes et fenêtres et d'éviter les efforts physiques en plein air. Autre conséquence directe de cet incendie, toutes les courses du triathlon de Lausanne prévues aujourd'hui sont annulées. Le programme de dimanche est pour l'instant maintenu. En bref, en Ukraine, le bilan de la frappe russe sur un entrepôt de munitions cette nuit près de Kiev grimpe à 37 morts. Selon les autorités ukrainiennes, l'explosion a provoqué d'importants dégâts, notamment sur des habitations aux alentours. Cette attaque a entraîné l'évacuation de plus de 200 personnes. Autre actualité internationale, l'Islande vote aujourd'hui sur une adhésion à l'Union européenne. Les 400 000 habitants de l'île s'expriment sur la reprise ou non des négociations avec Bruxelles. Pour rappel, les discussions sur une potentielle adhésion avaient été gelées en 2013 avec l'arrivée au pouvoir d'un gouvernement eurosceptique. 13 ans plus tard, l'issue de la consultation s'annonce indécise. Les sondages donnent les deux camps au coude à coude, avec d'un côté la défense d'une île pacifiste, de l'autre la pêche, un poumon économique que les Islandais refusent de céder à Bruxelles. Et toujours dans le reste de l'actualité internationale, au Népal, le gouvernement change d'avis. Il accepte finalement l'aide de la communauté internationale pour rechercher les personnes disparues après la violente crue de mercredi. Le dernier bilan fait état de plus de 600 morts et 3000 disparus. Les secouristes redoublent d'efforts aujourd'hui pour localiser les personnes disparues et évacuer les rescapés bloqués à la frontière entre le Népal et la Chine. La chaîne du bonheur lance une collecte de dons pour les populations touchées. Aux États-Unis, l'administration Trump étudie la possibilité de privatiser une partie du parc Yosemite situé en Californie. Cette nouvelle provoque l'indignation des défenseurs de l'environnement et des démocrates qui dénoncent une privatisation de terres publiques. Le responsable du parc dénonce, lui, selon ses termes, une attaque contre le peuple américain. Un mot de sport à présent avec de l'aviron. Claire Ghiringhelli se pare de bronze dans l'épreuve de paraskiff des mondiaux d'Amsterdam. La franco-tessinoise de 48 ans s'est emparée de la même médaille lors des récents championnats européens de Varese en Italie. Et pour Claire Ghiringhelli, c'est le premier podium dans des mondiaux et pour la Suisse de la deuxième médaille dans ses joutes 2026 après le bronze de Salomé Ulrich et Fabienne Schweitzer en deux de couple. Journée bien ensoleillée aujourd'hui avec quelques cumulus en cours d'après-midi et le long des reliefs. Une météo estivale qui affiche une température maximale de 25 degrés en pleine. Le vent fera son apparition en cours de journée.
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3: Et comme on a envie de passer un bon week-end, on va se parler d'amour. S'aimer fort, mais alors sans se compliquer la vie. Hein. Rire pour rien, je sais pas, se regarder, se comprendre, même sans se parler, se chercher un petit peu et toujours finir par se retrouver. Enfin, s'aimer dans les bons moments, mais aussi dans les jours un peu moins faciles aussi. Ah bah oui, la vie est ainsi faite. Juliette Armanet à la folie pour débuter cette heure.

Rod Stewart qui pose la question, est-ce que tu penses que je suis sexy? Do you think I'm sexy? Ah bah, comme disait l'autre, poser la question, c'est déjà y répondre. Bah oui, il est pas foufou, lui. Avec ses pantalons en cuir. Mais oui, monsieur, vous êtes très sexy. Ariane Moffat, allez, on traverse l'Atlantique tout de suite avec le titre joué. Et juste après, ce sera notre radar du mois d'août.

0: Le premier contact avec la musique pour la jeune voix Keiyoko a eu lieu quand elle avait 5-6 ans avec des cours de piano et de solfège. Ensuite, son apprentissage a été moins conventionnel puisque, passionnée de technologie, elle s'est formée à l'ingénierie du son. Et ce n'est pas que la curiosité qui a poussé Keiyoko à être autonome techniquement. L'artiste revendique volontairement d'être autodidacte de l'écriture jusqu'au mix et parfois au mastering de ses chansons. Ainsi, Keiyoko a sorti son premier EP début 2026.
1: Par mon caractère, je suis très introvertie, surtout avec mon art, j'aime bien faire les choses seule. J'ai toujours été assez indépendante dans les actions que j'ai un peu avec la vie et puis aussi avec du coup la musique. Durant mes concerts, en fait, ce que moi, l'intention et l'énergie que j'ai quand je suis chez moi en studio en train de créer ma musique et tout l'univers qui entoure le son que je suis en train de faire, naturellement, je vais penser à ce que ça va donner sur scène. J'ai pas du tout envie d'être un personnage que je ne suis pas. J'ai besoin d'être à 100% moi-même, en tout cas dans l'intention et dans l'énergie que j'ai avec ma musique. Et donc sur scène, j'essaye vraiment de transmettre ça. Pour décrire ma musique, je dirais que c'est un mélange entre du bedroom pop. Il y a des influences rap, ça m'inspire énormément pour l'écriture. Il y a aussi beaucoup ce côté ambiant, parce que je fais beaucoup de choses assez planantes. Il y a de l'R&B parce que mes top lines, elles sont assez influencées par l'R&B aussi. Le morceau Haru, du coup, qu'on dit en japonais, ça veut dire le printemps. Je crois que je l'ai fait en 30 minutes et ça a été hyper intuitif. J'ai l'impression que j'étais en transe quand je l'ai fait. C'était léger, c'était fluide, ça me touchait aussi. Haru, c'était vraiment le morceau qui m'a permis de me dire « Ok, bah là, je crois que j'ai quelque chose qui me plaît, qui me ressemble. Et je crois que c'est vers cette direction-là que je peux aller. » Et c'est là où j'ai réussi à créer, du coup, mon EP Yuki's Blue Greenhouse.

0: C'est Keyoko, vous venez d'écouter le morceau Haru, qui est le morceau radar du mois d'août.
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Une chanson qui date de 1982, Petite fille de Jean-Jacques Goldman, et ça fait drôlement plaisir de l'entendre. Une chanson qui parle aussi de l'état du monde, et force est de constater que plus d'une quarantaine d'années après, le constat est à peu près toujours le même. On écoute tout de suite Les Monkees, You Bring the Summer, et juste après, ça sera Love Bugs. On vous souhaite une excellente après-midi.

Est-ce que ce monde est sérieux? C'était La Corrida, une chanson qui était sortie en 1994 sur l'album Samedi Soir sur la Terre. Et là où elle était très originale, cette chanson, c'est qu'elle est racontée du point de vue du taureau. On se souvient tous du début de cette chanson, depuis le temps que je patiente dans cette chambre noire. Et peut-être vous connaissez la suite. On l'a tous redonné un jour ou l'autre. Blues Brothers, Everybody Needs Somebody. Et juste après, Véronique Sanson avec Alias Souza.

C'était Véronique Sanson avec Alia Souza, l'histoire d'une petite fille de 3 ans qui vit avec son père et qui vit près de la mer avec son père, Papa Souza, qui part longtemps pêcher. En tout cas, une chanson marquée par la musique brésilienne, par la bossa nova. C'était Véronique Sanson. On écoute tout de suite Noémie Beza avec You'll Find Me There.

0: droite.
1: Louise Attaque avec Léa, c'est vrai, hein, en cette fin d'heure, il y a beaucoup de prénoms là qui se précipitent. Il y avait Valérie tout à l'heure, Valérie avec Amy Winehouse. Bon, on arrête les prénoms, on part en Italie avec Max Pezzali, In Questa Città, et juste après ce sera Kezia Jones, Rhythm is Love, juste avant les informations.

0: 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Il est 15h.
1: Noémie de Sarzan.
2: Incendie d'un centre de recyclage à Écublanc. Le feu est désormais contenu, mais les transports publics restent perturbés et le triathlon de Lausanne est annulé aujourd'hui. Pour rappel, le sinistre s'est déclaré dans l'entrepôt d'une entreprise de recyclage vendredi soir, vraisemblablement partie d'une carcasse de voiture. Les causes exactes restent à établir. Les autorités recommandent aux personnes exposées aux fumées de rester à l'intérieur, de fermer portes et fenêtres et d'éviter les efforts physiques en plein air. En Ukraine, le bilan de la frappe russe sur un entrepôt cette nuit près de Kiev grimpe à 37 morts. Selon les autorités ukrainiennes, l'explosion a provoqué d'importants dégâts, notamment sur des habitations aux alentours. Le président Volodymyr Zelensky confirme que l'entrepôt attaqué contenait des munitions, des drones et des explosifs utilisés par l'armée. Vote sur une adhésion à l'Union européenne en Islande aujourd'hui. Les 400 000 habitants de l'île votent la reprise ou non des négociations avec Bruxelles. Pour rappel, les discussions sur une potentielle adhésion avaient été gelées en 2013 avec l'arrivée au pouvoir d'un gouvernement eurosceptique. Et 13 ans plus tard, l'issue de la consultation s'annonce indécise. Les sondages donnent les deux camps au coude à coude, avec d'un côté la défense d'une île pacifiste et de l'autre la pêche, un poumon économique que les Islandais refusent de céder à Bruxelles. Je ne suis pas candidat à l'élection présidentielle. C'est la phrase martelée par Sébastien Lecornu dans un entretien publié aujourd'hui par Le Parisien. Il répète ne pas vouloir se mêler de la campagne pour l'élection du printemps prochain. Et toujours dans le reste de l'actualité internationale, au Népal, le dernier bilan provisoire passe à 675 morts. Les secouristes redoublent d'efforts aujourd'hui pour localiser les 3000 personnes disparues et évacuer les rescapés bloqués à la frontière entre le Népal et la Chine. La chaîne du Bonheur a lancé une collecte de dons pour les populations touchées. Rendez-vous sur bonheur.ch. Un chapitre sportif à présent. On commence par une course de l'extrême. L'Américain Ben Dinman remporte aujourd'hui l'Ultra Trail du Mont Blanc à Chamonix. Il devient ainsi le premier coureur à terminer la boucle de 173 km et 10 000 mètres de dénivelé positif en moins de 19 heures. De la course à pied, on passe maintenant au VTT. Lisa Bowman tient sa première médaille dans des championnats du monde. La Neuchâteloise de 25 ans se pare d'argent ce samedi en descente dans le Val d'Isolée. Un mot finalement avec de l'aviron. Sur l'aviron, la Tessinoise Claire Gringelli s'adjuge la médaille de bronze aux Mondiaux d'Amsterdam. Un peu plus d'un mois après avoir décroché la médaille de bronze aux Championnats d'Europe, la rameuse remporte une nouvelle médaille aux Championnats du Monde. La Suissesse se classe à nouveau troisième en skiff handisport. Et pour la Suisse, il s'agit de la deuxième médaille remportée en Championnat du Monde d'Amsterdam après le bronze décroché vendredi par Salomé Ulrich et Fabienne Schweitzer. Une journée bien ensoleillée aujourd'hui avec quelques cumulus en cours d'après-midi le long des reliefs et en pleine maximum 25 degrés, 27 du côté de Genève. Quelques courants se feront sentir en direction du sud-ouest et dimanche, même programme avec du ciel bleu et des rayons de soleil.
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3: Et on vous souhaite un excellent week-end et on a envie de vivre intensément, eh oui, chaque moment, même si ça comporte parfois des risques. Alors la chanson que nous allons écouter parle de cela justement et elle prend l'image du papillon qui est attiré par la lumière. Il sait qu'il peut se brûler, mais il ne peut pas s'empêcher d'aller vers elle. Ça pourrait être aussi un peu le milieu artistique, hein. C'est vrai que les artistes sont attirés par ce qui les fait vibrer, la scène, le public, l'amour, le désir, la vie. Donc une magnifique chanson que l'on écoute, interprétée par France Gall, Papillon de nuit.

Le freak, c'est chic par le groupe Chic. On peut pas faire plus simple. On va tout de suite écouter Fabien Martin qui pose et qui soulève une véritable question. A-t-on le droit de se plaindre quand on n'a pas de raison de le faire? Parce que des fois, on se plaint pour rien. Oui, ça arrive, bien sûr. Et on en entend des personnes des fois autour de nous qui se plaignent pour rien. Remake avec Mélancolie Collective et juste après, ça sera Opinard et Assiel avec le titre Revolver. Bel après-midi.

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Ça, c'est une chanson qui nous donne envie de vivre pleinement, profiter de la beauté de la vie. Je sais pas, d'aller se promener en pleine nature, voir les fleurs, regarder les animaux, l'eau, le soleil, la terre, les forêts. Ah, toute cette chance que nous avons d'avoir ces merveilleux paysages aussi autour de nous. Michel Berger avec le titre Vivre. On va écouter Aretha Franklin avec Think. Et juste après, ça sera Lila and the Warblers.

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C'était Vianney, pas là, tout simplement. On va écouter la chanson de U2, Where the Streets Have No Name. Et à l'origine, Bono, donc le chanteur du groupe, aurait été marqué par ce qu'on lui aurait raconté sur Belfast. C'est-à-dire que on pouvait deviner, selon la rue où la personne habitait, sa religion, deviner aussi son niveau social. Donc il a imaginé un endroit où les rues n'auraient pas de nom. Donc tout simplement où ces différences ne permettraient plus de classer les gens. Mais j'ai l'impression que ce n'est pas que typique de Belfast. Hein. Vous regardez toutes les villes et on a l'impression que selon les quartiers où on habite, on peut définir plus ou moins une catégorie sociale. Je dis bien plus ou moins parce que quand même chez nous, c'est un petit peu moins marqué. On écoute tout de suite cette magnifique chanson de U2, Where the Streets Have No Name.

Stevie Wonder, you are the sunshine of my life. On espère que vous profitez bien de votre week-end, que vous ayez prévu de faire beaucoup, beaucoup de choses, beaucoup d'activités, de voir du monde. Ou alors, peut-être que vous avez prévu tout simplement de vous reposer, hein, d'être relax comme ça, tout tranquille. En tout cas, merci d'être avec nous. Merci de nous accompagner. On écoute tout de suite les rois du monde.

Sammy Davis Jr. avec Woman is a Sometime Thing. Juste avant les informations, on va écouter Indochine avec Christine and the Queen et juste après Frankie Valli et The Four Seasons. Et après les informations, vous aurez le plaisir de retrouver Edith Maté qui vous enchantera de sa voix de rêve. Vous allez passer un bon moment en sa compagnie, c'est sûr, avec l'émission Dr. Feelgood. Profitez bien de votre week-end.

0: 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Il est 16h.
1: Noémie de Sarzan.
2: L'incendie d'un centre de recyclage à Écublens, désormais sous contrôle. Le feu est contenu et les transports publics ont repris leur cadence usuelle. Mais le triathlon de Lausanne a été annulé aujourd'hui. Le sinistre s'est déclaré dans l'entrepôt d'une entreprise de recyclage vendredi soir, vraisemblablement partie d'une carcasse de voiture. Mais les causes exactes restent à établir. En Ukraine, le bilan de la frappe russe sur un entrepôt cette nuit près de Kiev grimpe à 37 morts. Selon les autorités ukrainiennes, l'explosion a provoqué d'importants dégâts, notamment sur des habitations aux alentours. Le président Volodymyr Zelensky confirme que l'entrepôt attaqué contenait des munitions, des drones et des explosifs utilisés par l'armée. En Islande, on vote aujourd'hui sur une adhésion à l'Union européenne. Les 400 000 habitants de l'île vont choisir de reprendre ou pas des négociations avec Bruxelles. Et pour rappel, les discussions sur une potentielle adhésion avaient été gelées en 2013 avec l'arrivée au pouvoir d'un gouvernement eurosceptique. 13 ans plus tard, l'issue de la consultation s'annonce indécise. Les sondages donnent les deux camps au coude à coude. Avec d'un côté la défense d'une île pacifiste et de l'autre la pêche, un poumon économique que les Islandais refusent de céder à Bruxelles. Je ne suis pas candidat à l'élection présidentielle. C'est la phrase martelée par Sébastien Lecornu en France dans un entretien publié aujourd'hui par Le Parisien. Il répète ne pas vouloir se mêler de la campagne pour l'élection du printemps prochain. Et dans ce même entretien, Sébastien Lecornu promet un plan de soutien et de sauvetage pour aider les agriculteurs à passer l'hiver après un été de sécheresse, puis un plan de relance pour 2027 pour la filière. Au Népal, le dernier bilan provisoire passe à 675 morts. Les secouristes redoublent d'efforts aujourd'hui pour localiser les 3000 personnes disparues et évacuer les rescapés bloqués à la frontière entre le Népal et la Chine. Un nouveau roi en Norvège, Harald V, est mort hier à l'âge de 89 ans. Figure rassembleuse d'une Norvège ouverte et tolérante, le souverain s'est éteint hier matin à l'hôpital d'Oslo. Son fils Haakon, 53 ans, lui succède sur le trône. Son discours à la mémoire de son père sera retransmis à 18h, heure suisse. Chapitre sportif à présent, en commençant par une course de l'extrême. L'Américain Ben Diman remporte aujourd'hui l'Ultra Trail du Mont Blanc à Chamonix. Il devient le premier coureur à terminer la boucle de 173 km et 10 000 mètres de dénivelé positif en moins de 19 heures. On passe au VTT Downhill à présent. Lisa Bowman tient sa première médaille dans des championnats du monde. La Neuchâteloise de 25 ans se pare d'argent ce samedi en descente dans le Val d'Isolé. Journée bien ensoleillée aujourd'hui avec quelques cumulus en cours d'après-midi et le long des reliefs. Une météo estivale qui affiche une température maximale de 25 degrés en pleine. Ciel bleu et rayons de soleil sont aussi prévus ce dimanche avec la présence un peu plus importante de nuages, particulièrement en montagne. Et en soirée, les formations nuageuses seront en augmentation et la pluie sera au rendez-vous durant la nuit sur le Jura et le plateau. Le mercure grimpera quant à lui jusqu'à 28 degrés sur l'arc lémanique et jusqu'à 30 degrés à Genève.
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0: tombée.
1: Marie-Flore est mal barrée, comme quand on signe des documents à partir du 1er janvier de la nouvelle année. Toujours un peu de temps à s'y mettre. Hein. Là, bientôt, on va devoir tracer le 6 et écrire un 7 à côté. Ou alors, l'autre solution, plutôt que d'érafler des feuilles, c'est de remonter le temps, faire comme Charlotte Cardin. Take me back.

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Et ensuite, on a envie de la chanter, la vie qui est plus belle, comme Jem Tem et Faust. Notre duo roman de l'été, c'est QLVEB.

Damiano David est bien entouré de la danseuse et compositrice sud-africaine Tyla et le guitariste aux mille et un tubes Nile Rodgers. Talk to me, ça fait boum boum dans nos oreilles, tandis que eux vont à Bang Bang, les innocents.

0: belle histoire qui se trame, Les Innocents sur l'album de 1991, Fou Allié. Lui, c'est un allié, mais pas complètement fou, c'est Sven Sack et sa rubrique Cinémac. Je pense qu'il faudrait la renommer comme ça.
1: Tandem, les films qu'on n'a pas vus, mais qu'on va peut-être aller voir.
2: Oui, et Marine, vous pourriez peut-être aller voir ce premier film à vous proposer aujourd'hui, Late Fame, qui parle de reconnaissance, avec Willem Dafoe qui compte un homme qui autrefois a publié un recueil de poésie à New York à la fin des années 70. Le livre est passé quasiment inaperçu et depuis des décennies, il mène une existence anonyme d'employé des postes. Il a renoncé à sa vie d'artiste jusqu'au jour où on redécouvre par hasard son recueil où on le présente, ce recueil, à un petit cercle de jeunes artistes et écrivains new-yorkais qu'il traite, mais tout d'un coup, comme un génie. Hein. Et il se retrouve soudain admiré, écouté, invité partout. C'est dingue. Alors, il y a des questions qui se posent. Est-ce qu'il est si doué que ça? Pourquoi ces jeunes artistes tiennent tant à le réhabiliter? Ben, réponse en allant voir Late Fame. Ensuite, deuxième film. C'est L'Inconnu, un thriller fantastique et psychologique. L'histoire, c'est celle de David incarné par Neil Snyder. David est un photographe parisien assez solitaire. Et un soir, il se laisse convaincre de sortir dans une immense fête. Et au milieu de la foule, son regard croise celui d'Eva, une mystérieuse femme blonde jouée par Léa Seydoux. Ils passent la nuit ensemble et là, c'est là que le film bascule vers quelque chose de kafkaïen. Le lendemain matin, David se réveille. Alors, il se rend compte.
3: Mais qu'est-ce qui se passe, Sven?
2: Sa vie bascule. En fait, il se réveille dans le corps d'Eva.
3: Ah.
2: Je souffle coupé. Vous vous rendez compte un peu? Un petit peu comme si moi, j'allais en me réveillant dans la salle de bain, je me regarde dans le miroir et c'est vous.
3: Oui.
2: Vous vous rendez compte?
3: Ce serait plutôt agréable comme surprise.
2: Mais ce serait déstabilisant quand même.
3: Oui, je comprends.
2: Hein? Bon, alors qu'est-ce qui se passe? Donc, il se réveille dans le corps d'Eva, il est piégé, sa vie bascule, sait plus quoi faire. Et pour couronner le tout, on découvre Malia, une jeune fille de 19 ans, qui se réveille dans le corps de David. Hein? Ouais. Et vous, si vous étiez à ma place, vous réveillez un jour en Sven Sack?
3: Bah déjà, je sais que je me réveillerai plus tôt.
2: Oui, c'est vrai.
3: Parce que je dors plus longtemps que vous le matin, mais non, je pense que je serais assez étonnée, effectivement.
2: Ouais. Vous pensez que vous pourriez l'assumer?
3: Moi, je viendrais faire tandem en tant que Sven Sack,
2: ça
3: serait super.
2: Ah, mais ça me fait plaisir. Bon, bah, très bien. Vous avez envie d'être moi, c'est bien. dernier film à découvrir de Ridley Scott. Alors ça, c'est la sortie du mercredi, The Dog Stars, adapté d'un best-seller de Peter Heller, La Constellation du Chien. Histoire d'une pandémie mondiale qui a décimé le monde. Au milieu de ce qu'il en reste, on suit Ig, incarné par Jacob Elordi. Il joue un pilote endeuillé par la perte de sa femme. Il survit tant bien que mal dans un hangar d'aéroport désaffecté du Colorado. Son seul compagnon, c'est un fidèle chien, Jasper. Alors un jour, alors qu'il survole la région à bord de son vieux coucou, il y a un signal radio qui lui parvient jusqu'à lui, jusqu'à ses écouteurs. Ça grésille, une voix humaine là-dedans. Un simple murmure, mais qui suffit à rallumer l'étincelle de l'espoir. Il y a encore des gens, oui, sur cette planète. Alors il décide de tout risquer, fait le plein d'essence, s'envole vers l'inconnu, à la recherche de cette communauté mystérieuse dont cette voix s'est faite le témoin. Dog Stars, bande annonce.

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1: J'embrassais ma femme. Je jouais avec mon chien. 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
2: 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Il n'y a plus que nous. 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

Yoa et son titre Yao, quand elle raconte que les gens ne comprennent pas ce qu'elle fait. Parfois, pas obligé de tout comprendre, il suffit juste de ressentir. Est-ce qu'on comprend les arcs-en-ciel ? Pas forcément, et pourtant...

0: Polo et Pan, un duo français qui nous faisait danser en 2018. Et maintenant, chansons et dansons autour du monde avec Boum Boum, la chronique d'Emmanuel.
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2: Aujourd'hui, direction le Brésil. Et en ce moment, on y a capté une chanson qui a une histoire, un contexte, une naissance un peu particulier. Ils sont deux. L'un posé sur le cœur de l'autre. C'est sur la pochette de l'album qu'on voit ça. On y voit un homme très efféminé, boucle d'oreille créole, cheveux coupés au carré, assis, la tête posée sur sa main, le regard tourné vers l'intérieur. Il porte un pull blanc sur lequel se dessine un visage, celui de Duda Beat, la chanteuse. Le garçon sur la photo, c'est Zé Ibarra, et c'est le deuxième artiste de ce duo. Le titre, c'est Bady Beat. Il joue sur la sonorité de l'expression anglaise « bad beat ». Une déception amoureuse, glissée en filigrane avant même la première note. La chanson, née en 2021, en pleine pandémie, sous la présidence de Jair Bolsonaro, une année où le Brésil, habitué au contact et à la proximité, apprend à vivre à distance. Elle parle, cette chanson, de cette sensation d'être à vif mais sans le savoir, de rire au moment précis où on aurait envie de pleurer. On y retrouve l'élan de la musique brésilienne, cette pulsation qui pousse à danser même dans la douleur, mais ici jouée en sourdine, presque en apesanteur, comme si Duda Beat avait retiré une à une les couches de fête pour ne garder

Toubabit à l'instant et Dzé Ibaha avec Bedibit, une carte postale brésilienne aujourd'hui, une chanson qui pleurait le lien pendant la pandémie. Et pour clore, quelques mots de l'écrivain brésilien Carlos Heitor Coni qui disait « O choro nunca é muito sincero, o riso é ». Ce qui veut dire « les pleurs ne sont jamais tout à fait sincères, le rire, lui, l'est toujours ».

0: 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Il est 17h.
1: Noémie de Sarzan.
2: L'incendie d'un centre de recyclage à Écublens sous contrôle. Le feu est contenu et les transports publics ont repris leur cadence usuelle. Mais le triathlon de Lausanne a été annulé aujourd'hui. Et le tronçon autoroutier entre Écublens et Morges reste fermé. En cause, l'ingénieur en statique doit encore écarter toute menace d'effondrement de la chaussée. Le sinistre s'est déclaré dans l'entrepôt d'une entreprise de recyclage vendredi soir, vraisemblablement partie d'une carcasse de voiture. Les causes exactes restent à établir. Manifestation pro-palestinienne à Bâle. La police a empêché aujourd'hui un rassemblement non autorisé de quelques 300 personnes. Les forces de l'ordre étaient présentes avec un important dispositif et un canon à eau. La manifestation avait été annoncée sous le slogan « Mort au sionisme ». Un rassemblement organisé ce samedi 29 août, date anniversaire de l'ouverture en 1897 du premier congrès sioniste à Bâle. En Ukraine, le bilan de la frappe russe sur un entrepôt cette nuit près de Kiev grimpe à 37 morts. Selon les autorités ukrainiennes, l'explosion a provoqué d'importants dégâts, notamment sur des habitations aux alentours. Le président ukrainien Volodymyr Zelensky confirme que l'entrepôt attaqué contenait des munitions, drones et explosifs utilisés par l'armée. Cette attaque russe suscite de nouvelles critiques en Ukraine quant à la présence d'un tel entrepôt en zone résidentielle. En Islande, on vote aujourd'hui sur une adhésion à l'Union européenne. Les 400 000 habitants de l'île vont choisir de reprendre ou non des négociations avec Bruxelles. L'issue de la consultation s'annonce indécise. Les sondages donnent les deux camps au coude à coude, avec d'un côté la défense d'une île pacifiste, de l'autre la pêche, un poumon économique que les Islandais refusent de céder à Bruxelles. Les bureaux de vote fermeront à minuit, heure suisse. En l'absence de sondage à la sortie des urnes, les premiers résultats crédibles sont attendus tard dans la nuit. Je ne suis pas candidat à l'élection présidentielle. C'est la phrase martelée par Sébastien Lecornu dans un entretien publié aujourd'hui par Le Parisien. Il répète ne pas vouloir se mêler de la campagne pour l'élection du printemps prochain. Et dans ce même entretien, le Premier ministre français promet un plan de soutien et de sauvetage pour aider les agriculteurs à passer l'hiver après un été de sécheresse, puis un plan de relance pour 2027 pour la filière. Au Népal, le dernier bilan provisoire décompte près de 700 morts. Les secouristes redoublent d'efforts aujourd'hui pour localiser les 3000 personnes disparues et évacuer les rescapés bloqués à la frontière entre le Népal et la Chine. Chapitre sportif à présent, on commence par une course de l'extrême. L'Américain Ben Diman remporte aujourd'hui l'Ultra Trail du Mont Blanc à Chamonix. Il devient le premier coureur à terminer la boucle de 173 km et 10 000 mètres de dénivelé positif en moins de 19 heures. Autre résultat sportif en VTT downhill, Lisa Baumann tient sa première médaille dans des championnats du monde. La Neuchâteloise de 25 ans se pare d'argent ce samedi en descente dans le Val d'Isolay. Journée bien ensoleillée aujourd'hui avec quelques cumulus en cours d'après-midi le long des reliefs. Dimanche, même programme avec du ciel bleu et des rayons de soleil. Formation de nuages en montagne en cours de journée. Et en soirée, passage nuageux en augmentation et risque d'averse durant la nuit sur le Jura et le Plateau. Maximum 28 degrés en Valais, 30 à Genève.
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Mieux que le contraire, on a ouvert sur la folie de Niels Barclay, et maintenant un titre tout neuf de Mylène Farmer. C'est à qui le tour? Triste question.

Il ne reviendra jamais à la maison. Kungs, Never Going Home, Kungs DJ français qui a fait de beaux morceaux pendant le confinement notamment. Et maintenant, une nouveauté suisse, la Saint-Galloise Joya Marlin et son petit côté doudingue, on l'adore.

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2: 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Oui, on va partir.

0: C'est ça. Sous les tropiques, la plage, les cocktails, les fruits exotiques, le soleil. Mais, car il y a évidemment un mais, c'est un sujet hautement inflammable. Car en chanson, exotisme rime souvent avec racisme et vision coloniale, malheureusement.
1: Ça, c'est vrai, ça.
0: Mais avant de parler de ce qui fâche, ma préférée dans le genre, c'est pas si loin, c'est en Grèce, Michel Polnareff.

0: je crois pas, Michel, qu'elle va revenir.
1: C'est tellement triste.
0: Et moi, je ne reviens pas de cette chanson d'Annie Cordy en 1956 qui parle d'un domestique noir qui le fait parler genre comme dans Tintin au Congo. En plus, il fait tomber des fleurs qu'il avait prises pour une jeune fille car il est forcément maladroit. Et à la place, il lui offre un grand cactus piquant, allusion super subtile. Bref.
2: 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Si tout en courant, je l'ai cassé. Et si à la place, je lui ai donné un grand cactus qui piquait et qui l'a fait crier. Oui, messieurs, j'ai fait la commission. Comme je suis toujours gentil garçon.
0: Même époque, immense succès, la chanson de Bourvil sur son crush. Ouais, on disait pas comme ça, mais bon, on se comprend. Pour une jeune femme polynésienne.

0: évidemment, c'est très cliché tout ça. Le mec est dans son hamac et mange des fruits et attend que la créature en paréo vienne l'embrasser. Mais il faut pas croire que c'était juste dans les années 50. Le côté exotique dont on parlait au début a été bien, bien exploité dans la chanson française. Vous connaissez tous ça. Ça date de 1964.
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0: Et puis, dans les années 80, il y avait du très, très lourd. Vous avez entendu « Sous les sunlights des tropiques ». Il y avait aussi « Il tape sur des bambous, ta-ti-ta-ti-ta-ta ».
2: C'est beau quand même.
0: Il y en a plein, mais au milieu de ça, il y a Carlos et sa tête de Père Noël, son gros ventre, sa chemise hawaïenne et ses paroles complètement, mais complètement psycho. Sa mère était la célèbre psychanalyste d'enfants Françoise Dolto. Alors, je sais pas avec quel mot elle lui a expliqué les relations hommes-femmes.

0: Mathieu, le réalisateur, là, il est pas en chemise hawaïenne, il est en PLS. Position latérale de sécurité, traduction pour les plus vieux. Bon, il y a de quoi, parce que dans la chanson, il y a quand même banana, ananas, le vaudou, l'hypersexualisation de la fille qui fait des spécialités, les castagnettes de monsieur, et vous n'avez écouté qu'une seule strophe.
1: Ça dépasse tout ce que j'ai pu imaginer.
0: Même chez un chanteur à texte, lui-même métisse, quand on part dans le thème, c'est dansant, mais glissant. Ma fille a entendu cette chanson de Julien Clerc et m'a dit... Mais il n'y a rien qui va, en fait, là-dedans.

0: et blanc.
1: Voilà, il n'empêche que ce fut un triomphe et des tas de filles s'appellent aujourd'hui Mélissa grâce ou à cause de cette chanson. Moi, mon exotisme est à 3 heures de TGV Lyria car je suis exactement comme Joséphine Baker. Yeah.

0: une verveine et au lit. Et cette fois, c'est dans une petite rue sous le Sacré-Cœur. Avec mon Sacré-Cœur, c'est pas très tropical. Il n'y a pas de noix de coco, mais il y a expo, resto, libido. À bientôt.
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Aurore et Loïc, une nouveauté avec Raconte-moi. Ils se sont rencontrés au Montreux Tremplin Academy et ça donne ce joli morceau, annonciateur d'un projet commun qui sort cet automne. Deux rencontres, voici des dérencontres. Des départs, Thelma Houston, Don't Leave Me This Way, ça veut dire « Ne me quitte pas comme ça ». ».

Danser tout en implorant, c'est la spécialité de Thelma Houston sur ce morceau indémodable « Don't leave me this way ». Les séquelles maintenant de MC Solar sur le deuxième album de Claude Mbarali, c'était Prose Combat en 94.

0: Kylie Minogue est ce titre qui ne peut littéralement pas sortir de nos têtes. C'est un véritable verre d'oreille. Can't get you out of my head. Et c'est exactement ce que ça veut dire. C'était en 2001. Ce titre a donc 25 ans. 25! Oh là là, mais où est passé le temps? Un peu plus récent maintenant, Raphaël et son bar de l'hôtel, c'était en 2010. 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

0: 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Il est 18h.
1: Noémie de Sarzan.
2: L'incendie d'un centre de recyclage à Écublens est sous contrôle. Le feu est contenu et les transports publics ont repris leur cadence usuelle. Le triathlon de Lausanne a par contre été annulé aujourd'hui. Le tronçon autoroutier entre Écublens et Morges reste partiellement fermé. En cause, l'ingénieur en statique doit encore écarter toute menace d'effondrement sur la chaussée. Le sinistre s'est déclaré dans l'entrepôt de l'entreprise hier soir, vraisemblablement parti d'une carcasse de voiture. Les causes exactes restent à établir. Manifestation pro-palestinienne à Bâle. La police a empêché aujourd'hui un rassemblement non autorisé de quelque 300 personnes. Les forces de l'ordre étaient présentes avec un important dispositif et un canon à eau. La manifestation avait été annoncée sous le slogan « Mort au sionisme ». Un rassemblement organisé ce samedi 29 août, date anniversaire de l'ouverture en 1897 du premier congrès sioniste à Bâle. Cisjordanie, des dizaines de colons israéliens attaquent un village palestinien. Kousra, dans le nord de la Cisjordanie occupée, a été la cible de colons après 3 semaines de tensions dans le secteur. Et dans la bande de Gaza, l'armée israélienne indique avoir ciblé aujourd'hui un commandant du Hamas dans l'enceinte d'un hôpital. Les autorités sanitaires dans le territoire palestinien font état de 3 morts dans d'autres frappes israéliennes. En Ukraine, le bilan de la frappe russe sur un entrepôt cette nuit près de Kiev grimpe à 37 morts. Selon les autorités ukrainiennes, l'explosion a provoqué d'importants dégâts, notamment sur des habitations aux alentours. Cette attaque russe suscite de nouvelles critiques en Ukraine quant à la présence d'un tel entrepôt en zone résidentielle. En Islande, on vote aujourd'hui sur une adhésion potentielle à l'Union européenne. L'issue de cette consultation s'annonce indécise. Les sondages donnent les deux camps au coude à coude. Les bureaux de vote fermeront à minuit, heure suisse. Et en l'absence de sondage à la sortie des urnes, les premiers résultats crédibles sont attendus tard dans la nuit. Je ne suis pas candidat à l'élection présidentielle. C'est la phrase martelée par Sébastien Lecornu dans un entretien publié aujourd'hui par Le Parisien. Il répète ne pas vouloir se mêler de la campagne pour l'élection du printemps prochain. Et dans ce même entretien, Sébastien Lecornu, Premier ministre français, promet un plan de soutien et de sauvetage pour aider les agriculteurs à passer l'hiver après un été de sécheresse, puis un plan de relance pour 2027 pour la filière. Au Népal, le dernier bilan provisoire décompte près de 700 morts. Les secouristes redoublent d'efforts pour localiser les 3000 personnes disparues et évacuer les rescapés bloqués à la frontière entre le Népal et la Chine. Coup de tonnerre en cyclisme, Pogacar chute et abandonne. Meneur incontesté et incontestable du Tour d'Espagne, Tadej Pogacar est contraint à l'abandon aujourd'hui. Le Slovène jette en effet l'éponge après une lourde chute lors de la 8e étape. Journée bien ensoleillée aujourd'hui avec une météo estivale, avec une température maximale de 25 degrés en pleine. Ciel bleu et rayons de soleil sont prévus ce dimanche avec la présence un peu plus importante de nuages, particulièrement en montagne. En soirée, les formations nuageuses seront en augmentation et la pluie sera au rendez-vous durant la nuit sur le Jura et le plateau. Le mercure grimpera jusqu'à 28 degrés sur l'arc lémanique.
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1: Cabinet du docteur Feelgood, j'écoute. Si vous avez besoin de morale, bah écoutez, vous avez appelé le bon numéro. Si je connais une bonne pharmacie pas loin. Bah écoutez, ce sont les ondes de la pharmacie, madame. Tout simplement, ouvrez les oreilles et le docteur Feelgood viendra à vous. Voilà, et le moral remontera. Testé, approuvé, croyez-le sur parole, et promis, nous ne sommes pas des charlatans. Voilà. Bonne fin de semaine à vous aussi, madame. Oui. Oui, c'est ça. Oui, oui, très bien. Oui, oui, bien sûr. Faisons ça. Allez, au revoir. On va entrer dans un tunnel, madame. Oui. Au revoir.
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Kim Wilde, qui en a marre qu'on la prenne pour une cruche, visiblement. You Keep Me Hanging On, un peu rebelle sur cette chanson, Kim Wilde. Lui n'a jamais cessé de l'être jusqu'au dernier souffle, rebelle. Alain Bashung sur Bleu Pétrole, je t'ai manqué.

0: On était en pleine communion avec Alain Bashung. Voilà Tipak que Cassien Bray est là pour changer drastiquement l'ambiance.
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2: Ce matin, parlons d'un artiste qui a commencé en étant instituteur, puis professeur de mathématiques, physique et chimie. Comme acteur, on le découvre en 1974 dans le film Le Chaud Lapin de Pascal Thomas, avec une hilarante et cultissime scène de disparition d'excréments expulsés. Bref, vous aurez peut-être reconnu Bernard Ménez. Alors si en 1980, Louis de Funès lui offre le beau rôle de La Flèche dans son film L'Avare, et que 10 ans plus tard, il entre quelques temps seulement à la Comédie Française, Bernard Ménez est surtout identifié comme ayant participé à beaucoup de nanars, ça tombe bien. Au théâtre, il joue dans beaucoup de pièces de théâtre de boulevard et quelques opérettes. À la télé, il est Jérôme Batelier pour plus de 100 épisodes de la série Vivement Lundi entre 1988 et 1991. Sur grand écran, Bernard Ménez a joué dans Les 4 Charlots Mousquetaires, Dracula Père et Fils ou Tendrement Vache. Ce dernier est considéré par certains comme le navet français ultime. Éclectique, il s'est aussi essayé à la politique en se présentant à des élections françaises dans les années 2000. Et puis, Bernard Ménez a aussi commis, si vous me passez l'expression, une bonne vingtaine de chansons. La plus célèbre parle, de manière fantaisiste, d'un bandage sur le doigt.

0: Le nanar du jour, c'est Jolie Poupée par Bernard Ménez en 1983. La pochette d'époque du 45 tours donne l'adresse du fan club Bernard Ménez. Et je n'ai pas vérifié si c'était encore d'actualité. Enfin bon, Bernard Ménez est en retraite depuis environ 2013. Et pourtant récemment, il a été le roi Charles III d'Angleterre. Mais dans God Save the Tush, sorti l'année passée.
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Dino Brandao et Loël Duc, la chanson au titre français dont les refrains sont en anglais et en monde d'art. On n'est pas stupide, c'est bien de le rappeler. Elle aime les filles, les femmes, les meufs et surtout se sentir tranquille dans la teuf, c'est Marguerite.

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Marguerite qui nous a parlé de son amour pour Corinne Charby en interview. Vous pouvez réécouter l'interview dans le magazine en direct du Paléo Festival de Nyon en nouvelle diffusion sur Play RTS. Voilà, super émission qu'on a fait avec Cassien. Soyons un peu égocentriques, envoyons-nous des fleurs de temps en temps, c'était une super émission, voilà, ça c'est dit. On aurait bien aimé avoir Andrea Laszlo de Simonet, mais il n'était pas présent à Paléo cette année, donc on a fait sans.

Alors, on danse Stromae sur son tout premier projet Cheese, le projet du Belge le plus connu du monde, désormais. Peut-être je m'avance un peu, mais je crois pas. Je pense que c'est vraiment le Belge le plus connu du monde. Là, un courant d'air passe et Isabelle Adjani débarque, légère.

Kavinsky, l'homme à qui on doit ce morceau intergénérationnel avec Phoenix et Angèle. Kavinsky décédé cet été tragiquement. Et pour terminer un peu de joie, et après toute cette bonne humeur, ce sera place au Yo Koun Koun de Joe Herba.

0: 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Il est 19h.
1: Frédéric Vollery.
2: Dans le canton de Vaud, l'incendie du site de l'entreprise Thévenin-le-Duc à Écublens est stabilisé, mais il faudra encore plusieurs heures pour l'éteindre. Le sinistre est parti vraisemblablement d'une carcasse de voiture, mais les causes exactes ne sont pas encore établies. On apprend ce soir que la fumée ne présente plus de risque pour la population. Le trafic autoroutier à proximité a repris progressivement à la mi-journée. En direction de Genève, il est normal. Vers Lausanne, il reste dense, mais s'écoule sur deux voies. La troisième voie reste fermée pour protéger les automobilistes d'éventuelles projections de débris durant les opérations de déblaiement des pompiers. Le Népal a poursuivi ses opérations de recherche et de sauvetage aujourd'hui après l'inondation de mercredi dernier qui a fait près de 700 morts. Les secours avaient été momentanément interrompus en raison des conditions météorologiques défavorables. 3000 personnes sont toujours portées disparues. Rejoindre l'UE ou pas, les Islandais votaient aujourd'hui pour un référendum sur une reprise des négociations d'adhésion à l'Union européenne. Un scrutin à suspense suivi de près à Bruxelles. Les bureaux de vote fermeront à minuit. En l'absence de sondage à la sortie des urnes, les premiers résultats crédibles sont attendus tard dans la nuit. En France, Sébastien Lecornu réaffirme ne pas être candidat à la présidentielle. Une phrase martelée dans un entretien publié aujourd'hui par Le Parisien. Il répète ne pas se mêler de la campagne pour l'élection du printemps prochain. Dans ce même entretien, Sébastien Lecornu promet un plan de soutien et de sauvetage pour aider les agriculteurs à passer l'hiver après un été de sécheresse, puis un plan de relance pour 2027 pour la filière. En cyclisme, c'est un coup de tonnerre sur la Vuelta. Le leader du Tour d'Espagne, Tadej Pogačar, abandonne la course après une lourde chute lors de la 8e étape. Le quintuple vainqueur du Tour de France, largement en tête du classement général, a tenté de remonter sur son vélo avant de renoncer et de quitter la Vuelta dans une ambulance, visiblement touché à l'épaule gauche. C'est le Français Brian Coquard qui remporte l'étape du jour. L'Espagnol Enric Mas prend la tête du classement général. L'Américain Ben Diman a remporté aujourd'hui l'Ultra Trail du Mont Blanc à Chamonix, une course de 173 km et 10 000 mètres de dénivelé positif. Il est devenu le premier coureur à terminer la boucle en moins de 19 heures. Meilleur Suisse Jean-Philippe Tchoumi a terminé 10e à 1h41 du vainqueur. Chez les dames, c'est la Française Blandine Lirondelle qui s'est imposée en 21h54. En motocyclisme, le champion du monde en titre, Marc Marquez, a remporté aujourd'hui sans trembler la course sprint du Grand Prix d'Aragon. L'Espagnol a devancé son frère Alex et l'Italien Marco Bezzecchi, qui avait pourtant été impressionnant dans la matinée en décrochant la pole position. En football, 3 rencontres ce soir au menu de la 5e journée de Super League. Lausanne affronte à l'instant Zurich, tandis que Servette se mesure à Lucerne. La rencontre Young Boys Ball débute à 20h30. La météo, le ciel sera dégagé cette nuit et le soleil bien présent demain matin. Quelques cumulus bourgeonneront sur les reliefs en cours de journée. Les passages nuageux augmenteront en soirée et pourront donner quelques averses durant la nuit sur le Jura et le Plateau. Les températures, 16 degrés à l'aube jusqu'à 28 demain après-midi en plaine, avec un vent faible à modéré en montagne.
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0: 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Il est 20h.
1: Frédéric Vollery.
2: La fumée ne présente plus de risque pour la population avoisinante. Ce sont les mots rassurants des autorités après l'incendie du site de l'entreprise Thévenin-le-Duc à Écublan, dans le canton de Vaud. Un incendie stabilisé, même s'il faudra encore plusieurs heures pour l'éteindre. Le sinistre est parti vraisemblablement d'une carcasse de voiture, mais les causes exactes ne sont pas encore établies. Un espoir de triplé envolé, impérial jusque-là, Tadej Pogacar, ultra favori du Tour d'Espagne et largement en tête du général, a été contraint d'abandonner la course aujourd'hui après une lourde chute lors de la 8e étape. Le quintuple vainqueur du Tour de France et vainqueur du Tour d'Italie abandonne la Vuelta avec l'épaule en sang et l'arcade sourcilière gauche ouverte. Une 8e étape près de Valence remportée au sprint par le Français Brian Coquard. L'Espagnol Enric Mas prend la tête du classement général. En football, 3 rencontres ce soir au menu de la 5e journée de Super League. Lausanne perd pour l'instant 3-2 face à Zurich. C'est 1-1 entre Servette et Lucerne. La rencontre Young Boys Bâle débute à 20h30. En judo, Aurélien Bonferroni a signé une performance de choix lors de la 2e journée du Grand Chelem de Lausanne. Le Genevois de 24 ans a terminé 3e chez les moins de 81 kilos. Lausanne accueillera par ailleurs les Mondiaux 2028 de judo. Un contrat a été signé en ce sens aujourd'hui en marge de la première édition du Lausanne Grand Chelem, a annoncé la Fédération internationale de judo. Une édition particulièrement importante puisqu'elle se déroulera quelques semaines avant les Jeux Olympiques de Los Angeles. Nous sommes en deuil, mais en même temps, le fait de voir que tant de personnes partagent notre peine nous apporte réconfort et force. Ce sont les mots prononcés ce soir par le nouveau roi Haakon de Norvège dans un discours diffusé à la télévision nationale suite au décès hier de son père, le roi Harald. Doyen des souverains d'Europe, le roi Harald a passé 35 ans sur le trône. Un deuil national a été décrété dans le royaume scandinave. De nombreux Norvégiens ont continué d'affluer aujourd'hui devant la chapelle du palais royal d'Oslo, où des montagnes de fleurs jonchent le sol après le passage de plus de 20 000 personnes venues se recueillir. Benjamin Netanyahou émet une rare critique contre des colons israéliens après des violences en Cisjordanie. Le premier ministre israélien dénonce des actes de violence criminelle. Des dizaines de colons israéliens ont attaqué aujourd'hui le village palestinien de Kouzra dans le nord de la Cisjordanie occupée, selon l'armée israélienne. Un secteur en proie à des tensions depuis 3 semaines. La météo, le soleil brillera largement demain, si ce n'est la formation de cumulus en montagne en cours de journée, avec des températures estivales jusqu'à 28 degrés demain après-midi en pleine. La nébulosité augmentera en soirée. Quelques averses sont possibles demain soir.
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0: 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Il est 21h.
1: Frédéric Vollery.
2: En football, c'est un samedi décevant pour les clubs lémaniques. Le Lausanne Sport s'est incliné 3-2 à domicile devant le FC Zurich et c'est 1-1 pour Servette face à Lucerne alors que les Grenats menaient 1-0 et jouaient à 11 contre 10. Dans le troisième match de la soirée, Young Boys mène en ce moment 2-0 face au FC Bâle. Marco Odermatt accuse un coup d'arrêt dans sa préparation pour la prochaine saison de ski qui débute à la fin octobre. Swiss-Ski révèle en effet que son leader souffre d'une petite blessure. Il ne participera pas au prochain camp d'entraînement au Chili qui était programmé lundi. En cyclisme, c'est un coup de tonnerre sur la Vuelta. Le leader du Tour d'Espagne, Tadej Pogačar, abandonne la course après une lourde chute lors de la 8e étape. Le quintuple vainqueur du Tour de France, largement en tête du classement général, a tenté de remonter sur son vélo avant de renoncer et de quitter le Tour d'Espagne dans une ambulance, visiblement touchée à l'épaule gauche. C'est le Français Brian Cocquart qui remporte l'étape du jour. L'Espagnol Enric Mas prend la tête du classement général. Dans le canton de Vaud, l'incendie majeur qui a ravagé le site de recyclage Thévenat-le-Duc à Écublens est désormais stabilisé. Il faudra encore toutefois plusieurs heures pour l'éteindre. Le sinistre est parti vraisemblablement d'une carcasse de voiture, mais les causes exactes ne sont pas encore établies. Selon les autorités, la fumée ne présente plus de risque pour la population. Les sauveteurs de l'armée népalaise sont parvenus aujourd'hui à percer un tunnel sur un site où sont bloqués sous terre des ouvriers depuis la crue dévastatrice de mercredi. Leur but, c'est d'y injecter de l'air et y faire pénétrer une caméra. Selon le gouvernement népalais, une centaine d'ouvriers pourraient être encore en vie dans ces tunnels de chantier de barrages hydroélectriques. Par ailleurs, selon un nouveau bilan, une personne de nationalité suisse figure parmi les près de 3000 personnes portées disparues. Ces catastrophes survenues mercredi ont fait près de 700 morts. Les opérations de recherche et de sauvetage ont pu reprendre aujourd'hui. Elles avaient été momentanément interrompues en raison des conditions météorologiques défavorables. Rejoindre l'UE ou pas, les Islandais votaient aujourd'hui pour un référendum sur une reprise des négociations d'adhésion à l'Union européenne. Un scrutin à suspense suivi de près à Bruxelles. Les bureaux de vote fermeront à minuit. En l'absence de sondage à la sortie des urnes, les premiers résultats crédibles sont attendus tard dans la nuit. La météo, le ciel sera dégagé cette nuit et le soleil sera bien présent demain matin. Quelques cumulus bourgeonneront sur les reliefs en cours de journée. Les passages nuageux augmenteront en soirée et pourront donner quelques averses dans la nuit sur le Jura et le Plateau. Les températures, 16 degrés à l'aube jusqu'à 28 demain après-midi en plaine.
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0: 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Il est 22h.
1: Frédéric Vollery.
2: Le chef de l'ONU Climat et le ministre népalais des Affaires étrangères adressent une mise en garde aujourd'hui contre la menace croissante du changement climatique dans l'Himalaya, où l'effondrement d'un glacier a provoqué des inondations meurtrières mercredi. Un dernier bilan fait état de 700 morts et 3000 disparus. Si certains experts ont d'ores et déjà fait un lien entre la catastrophe et la crise climatique, d'autres appellent à la prudence. Le premier ministre israélien Benjamin Netanyahou a adressé aujourd'hui une rare critique aux colons israéliens de Cisjordanie occupée, dénonçant des actes de violence criminelle perpétrés dans deux villages palestiniens. Des dizaines de colons israéliens ont attaqué notamment le village palestinien de Kuzra dans le nord de la Cisjordanie occupée, un secteur en proie à des tensions depuis 3 semaines. La police a empêché aujourd'hui à Bâle une manifestation pro-palestinienne non autorisée, réunissant quelques 300 personnes. Elle a encerclé des manifestants et procédé à de nombreux contrôles d'identité dans le secteur de la Theaterplatz. En cyclisme, lourdement tombé est contraint d'abandonner le Tour d'Espagne aujourd'hui. Tadej Pogacar est dans un état stable, mais il n'échappera pas à une opération de la clavicule gauche. Le numéro 1 mondial, qui était leader du classement général, souffre également d'une commotion cérébrale et d'une fracture d'une vertèbre. Si son équipe ne précise pas de durée d'indisponibilité, Tadej Pogacar ne pourra vraisemblablement pas défendre son titre au championnat du monde fin septembre au Canada. Et c'est finalement le Français Brian Coquard qui s'est imposé au sprint lors de la 8e étape de la Vuelta près de Valence. L'Espagnol Enric Mas prend la tête du classement général. En VTT, Lisa Baumann tient sa première médaille dans des mondiaux. La Neuchâteloise s'est parée d'argent aujourd'hui en descente dans le Val d'Isole. Elle n'a été battue que par la désormais quintuple tenante du titre, l'Autrichienne Valentina Hull. L'Américain Ben Diman a remporté aujourd'hui l'Ultra Trail du Mont Blanc à Chamonix, une course de 173 km et 10 000 mètres de dénivelé positif. Il est devenu le premier coureur à terminer la boucle en moins de 19 heures. Meilleur Suisse Jean-Philippe Tchoumi a terminé 10e à 1h41 du vainqueur. Chez les dames, c'est la Française Blandine Lirondelle qui s'est imposée en 21h54. En motocyclisme, le champion du monde en titre, Marc Marquez, a remporté aujourd'hui sans trembler la course sprint du Grand Prix d'Aragon. L'Espagnol a devancé son frère Alex et l'Italien Marco Bezzecchi, qui avait pourtant été impressionnant dans la matinée en décrochant la pole position. La météo, le soleil brillera largement demain, si ce n'est la formation de cumulus en montagne en cours de journée, avec des températures jusqu'à 28 degrés demain après-midi en pleine. La nébulosité augmentera en soirée. Quelques averses sont possibles dans la nuit sur le Jura et le Plateau.
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1: Frédéric Vollery.
2: En football, c'est un samedi soir décevant pour les clubs lémaniques. Le Lausanne Sport s'est incliné 3-2 à domicile devant le FC Zurich et c'est 1-1 pour Servette face à Lucerne alors que les Grenats menaient 1-0 et jouaient en supériorité numérique. Enfin, dans le dernier match de la soirée, Young Boys et le FC Bâle ont livré un véritable duel qui s'est soldé par le score de 3-3. Marco Odermatt accuse un coup d'arrêt dans sa préparation pour la prochaine saison de ski qui débute à la fin octobre. Swiss Ski révèle en effet que son leader souffre d'une petite blessure. Il ne participera pas au prochain camp d'entraînement au Chili qui était programmé lundi. Dans le canton de Vaud, l'incendie majeur qui a ravagé le site de recyclage Thévenin-le-Duc à Écublens est stabilisé. Il faudra encore plusieurs heures pour l'éteindre. Le sinistre est parti vraisemblablement d'une carcasse de voiture, mais les causes exactes ne sont pas encore établies. Selon les autorités, la fumée ne présente plus de risque pour la population. Une personne de nationalité suisse figure parmi les près de 3000 personnes portées disparues suite à la crue dévastatrice de mercredi au Népal et en Chine. Un nouveau bilan des autorités fait état de près de 700 morts. Avec tout de même une lueur d'espoir aujourd'hui, l'armée népalaise est parvenue à insérer un tuyau d'air dans un tunnel où des ouvriers travaillant sur des chantiers de barrages hydroélectriques prisonniers sous terre pourraient être encore vivants. L'armée israélienne indique aujourd'hui avoir ciblé un commandant du Hamas dans l'enceinte d'un hôpital de Gaza. Une attaque qui a causé d'importants dégâts matériels et blessé légèrement 4 personnes, selon le directeur de l'hôpital. L'ONG Médecins sans frontières se dit consternée par cette frappe aérienne sur l'enceinte de l'hôpital. La Norvège a ouvert aujourd'hui une nouvelle page de son histoire avec le roi Haakon VIII qui a prononcé ce soir à la télévision nationale un discours à la mémoire de son père Harald, décédé hier. Le roi Harald, doyen des souverains d'Europe, est resté 35 ans sur le trône. Plus de 20 000 personnes ont afflué aujourd'hui devant la chapelle du palais royal d'Oslo pour lui dire un dernier adieu. Paris réussit pour l'édition 2026 des Francomania. Sous un soleil généreux, le festival de Bulle a attiré un public de toutes les générations durant 4 jours grâce à une programmation éclectique et 32 concerts. La météo, le ciel sera dégagé cette nuit et le soleil sera bien présent demain matin. Quelques cumulus bourgeonneront sur les reliefs en cours de journée. Les passages nuageux augmenteront en soirée et pourront donner quelques averses durant la nuit sur le Jura et le plateau. Les températures, 16 degrés à l'aube jusqu'à 28 demain après-midi en plaine, avec un vent faible à modéré en montagne.
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0: 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Il est minuit.
1: Frédéric Vollery.
2: Un tribunal des Nations Unies a annoncé ce samedi soir qu'aucune enquête pénale ne serait ouverte par les autorités néerlandaises à la suite de la mort jeudi à La Haye de l'ancien chef militaire serbe de Bosnie, Ratko Mladic. L'ancien général purgeait une peine de prison à vie à La Haye pour génocide, crime de guerre et crime contre l'humanité après avoir orchestré le massacre de Srebrenica, la pire tuerie en Europe depuis la Deuxième Guerre mondiale. Dans le canton de Vaud, l'incendie majeur qui a ravagé le site de recyclage Thévenin-le-Duc à Écublens est stabilisé. Il faudra toutefois encore plusieurs heures pour l'éteindre. Le sinistre est parti vraisemblablement d'une carcasse de voiture, mais les causes exactes ne sont pas encore établies. Selon les autorités, la fumée ne présente plus de risque pour la population. En cyclisme, lourdement tombé est contraint d'abandonner le Tour d'Espagne. Hier, Tadej Pogacar est dans un état stable, mais il n'échappera pas à une opération à la clavicule gauche. Le numéro 1 mondial, qui était leader du classement général, souffre également d'une commotion cérébrale et d'une fracture d'une vertèbre. Si son équipe ne précise pas de durée d'indisponibilité, Tadej Pogacar ne pourra vraisemblablement pas défendre son titre au championnat du monde fin septembre au Canada. Et c'est le français Brian Cocquart qui s'est imposé au sprint lors de cette 8e étape de la Vuelta près de Valence. L'Espagnol Enric Mas prend la tête du classement général. En VTT, Lisa Baumann tient sa première médaille dans des mondiaux. La Neuchâteloise s'est parée d'argent hier en descente dans le Val d'Isole. Elle n'a été battue que par la quintuple tenante du titre, l'Autrichienne Valentina Höll. En judo, Aurélien Bonferroni a signé une performance de choix lors de la deuxième journée du Grand Slam de Lausanne. Le Genevois de 24 ans a terminé troisième chez les moins de 81 kilos. Et en marge du Grand Slam, la Fédération internationale de judo annonce que Lausanne accueillera les Mondiaux 2028, une édition particulièrement importante puisqu'elle se déroulera quelques semaines avant les Jeux olympiques de Los Angeles. En football, lors de la 5e journée de Super League, Lausanne Sport s'est incliné 3-2 à domicile devant le FC Zurich. C'est 1-1 pour Servette face à Lucerne et 3-3 dans le dernier match de la soirée entre Young Boys et le FC Bâle. La météo, le soleil brillera largement ce dimanche, si ce n'est la formation de cumulus en montagne en cours de journée, avec des températures estivales jusqu'à 28 degrés cet après-midi en pleine. La nébulosité augmentera en soirée. Quelques averses sont possibles durant la nuit sur le Jura et le plateau.
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0: 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Il est 1h. Benoît Rouchalot.
1: L'incendie de l'entreprise de recyclage Thévenin-le-Duc à Écublens est entièrement sous contrôle. L'établissement cantonal d'assurance procédait hier soir aux opérations de déblaiement. S'agissant des causes du sinistre, il est parti vraisemblablement d'une carcasse de voiture. Une batterie au lithium pourrait être à l'origine du brasier, mais le ministère public a ouvert une investigation pour en déterminer l'origine précise. À Berne, un millier de personnes étaient rassemblées hier devant le Palais fédéral à l'appel des partisans de l'initiative pour une neutralité stricte qui sera soumise à votation le 27 septembre prochain. Non à l'OTAN, la neutralité est notre force, pouvait-on lire sur les pancartes brandies par la foule. Les promoteurs de l'initiative reprochent au gouvernement sa coopération avec l'OTAN, également son alignement sur les sanctions de l'Union européenne contre la Russie. En Himalaya, les secouristes sont toujours à pied d'œuvre pour tenter de localiser et de venir en aide aux quelques 3000 personnes portées disparues, 3 jours après la terrible crue qui a fait près de 700 morts et englouti des villages entiers. Petite lueur d'espoir hier soir, l'armée népalaise est parvenue à insérer un tuyau d'air dans un tunnel où une centaine d'ouvriers prisonniers sous terre pourraient être encore vivants. En parallèle, le Népal en appelle à l'aide de spécialistes étrangers et son ministre des Finances estime qu'il faudra environ 4 à 5 milliards de dollars pour la reconstruction du pays après la catastrophe. Au Niger, le régime militaire a repris hier soir une importante base de la capitale Niamey qui était aux mains de soldats depuis le début de la journée. La mutinerie a été réprimée par la garde présidentielle avec l'aide de partenaires russes après une nuit d'intenses combats. Une source diplomatique indique qu'il y a plusieurs morts dans les rangs des mutins. Les bureaux de vote ont fermé hier soir en Islande pour un référendum à suspense sur la reprise ou non des négociations d'adhésion à l'Union européenne. Et l'issue s'annonce serrée. Les sondages donnent les deux camps au coude à coude. Le dépouillement a commencé, mais il devrait falloir plusieurs heures avant de savoir clairement si le oui ou le non l'emporte. Football avec les résultats de la 5e journée de Super League hier. Les clubs romands pas à la fête. Le Servette FC n'a pas fait mieux qu'un match nul, un but partout à domicile face à Lucerne. Les Grenats ont pourtant mené 1-0 et évolué à 11 contre 10 une bonne partie de la rencontre. Le Lausanne Sport a été battu à domicile 3-2 par Zurich. Enfin, dans l'affiche de la soirée, Young Boys et Bâle se partagent les points, 3 buts partout. Sa mission, établir un nouvel atlas de l'univers. La NASA s'apprête à lancer le télescope spatial Roman, destiné à accomplir une cartographie sans précédent du cosmos. Une entreprise qui va prendre plusieurs années, avec l'ambition de lever le voile sur certains des plus grands mystères physiques. L'appareil haut de plus de 12 mètres a coûté plus de 4 milliards de dollars. Il doit être lancé aujourd'hui, depuis la Floride. Un dimanche qui s'annonce bien ensoleillé, hormis quelques cumulus en montagne en cours de journée. En soirée, des passages nuageux qui seront en augmentation et quelques averses sont également possibles durant la nuit, sur le Jura et le plateau principalement. Au mercure en pleine, des minimales à 16 degrés et un mercure qui grimpera jusqu'à 28 degrés pour les maximales.
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0: 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Il est 2h. Benoît Rouchalot.
1: Une manifestation pro-palestinienne non autorisée a été dispersée par la police hier à Bâle. 300 personnes environ étaient réunies. Les forces de l'ordre renforcées par un canon à eau ont bouclé la Theaterplatz et procédé à des contrôles. Une personne a été interpellée. Du matériel a aussi été saisi. La police a également fait usage de spray au poivre. Du foin canadien pour pallier la pénurie en Suisse. Il va falloir importer cet hiver entre 600 000 et 800 000 tonnes de fourrage en raison de la sécheresse qui a frappé le pays. Sauf que les habituels fournisseurs européens de la Suisse sont eux aussi touchés par les canicules et ne peuvent donc pas combler ce manque. La Suisse se tourne ainsi vers la province d'Alberta. Le foin canadien est acheminé jusqu'en Suisse par train.